0: Si vous estimez que c'est nécessaire.
1: Allez, bah ouais, c'est nécessaire. Oh. Attends, trop bien. Ok, génial. Et d'autres side projects, des tracks à venir, des releases sur des labels ou quoi que ce soit?
2: Bah, je vais bientôt sortir mon premier son en mode... quelques temps.
1: Ableton, son Ableton?
2: Ouais, c'est ça. Okay. J'ai jamais sorti un son tout seul pour l'instant, donc ça va être bientôt la sortie de mon premier son.
1: Lourd. Les deux sons. Ah oui, effectivement, tes deux sons sur SoundCloud, oui, c'est hein, avec du coup avec Persamo. Et vous en avez un son à trois.
3: Ouais, avec Graf Mendy, Big Up à lui.
2: Ah, oui.
1: Trop fort.
3: La tige.
1: Trop bien. Donc premier son qui arrive pour toi, alors Karma Coma.
2: C'est ça.
1: Ok, trop bien. Et Yazdan, toi, t'as quelque chose qui arrive?
3: Ouais.
1: Plus de machines.
3: Ouais. Bientôt s'il y a les sous, hein, mais. En vrai, ouais, si quelqu'un veut me faire un petit don d'une MK2, d'une RIT MK2, pourquoi pas, ou un bon petit synthé, un petit virus, là, si quelqu'un veut me faire un petit don, ouais, je prends. Hein.
1: Écoutez-le. Trop bien. Ok. Et Zal, toi, t'as des sons qui arrivent? Toi, t'en produis 15 par semaine, des sons. Ouais, il y en a bien qui arrivent, là.
4: Un petit bout de paix, normalement, qui devrait pas tarder aussi.
1: Ah, EP, carrément.
4: Ouais.
1: Waouh.
4: Ça, ouais. Normalement, d'ici moins d'un mois, tout sort.
1: Ok. Wina.
5: Je sors de la jungle sur SoundCloud.
1: Bientôt?
5: Ouais, je pense. Un deuxième son un peu dans la lignée du dernier.
1: Ok.
5: Et ouais, des explorations un peu... Plusieurs styles, mais ouais. Un peu de musique SoundCloud mal mixée. Et des lives de temps en temps. Mais faut pas croire les line-up.
1: Pas croire les liens,
5: ouais. C'est pas parce que je suis sur la line-up que je joue.
1: Ok, ok.
5: Voilà, ouais, on est prévenu.
1: En plus, c'est déjà arrivé, en plus, au degré. J'ai déjà vu ça. Hein. Je dirais pas à quelle soirée, mais j'ai déjà vu ça. Ok, trop bien pour les projets à venir. Et bah, surveillez de très près, du coup. Et petite recosson, là, maintenant, tout de suite, un par un, là. Est-ce que si vous avez une recosson à faire d'un artiste, d'un album, d'une œuvre, d'un EP qui vous a touché récemment, ça vous tient à cœur de partager ça là, tout le monde, c'est le moment.
4: Pas de reco à faire parce qu'il n'a absolument pas besoin qu'on lui mette de la lumière plus qu'il en a. Le dernier son de Bandicoot, Distancia, est complètement abusé.
1: Je pensais pas que t'allais me parler de Bandicoot, mais trop bien.
5: Faut pas le dire, mais c'est une saloperie ce son.
1: Ok, mais on le dit pas à la radio. Ouais. Okay.
5: Donc sinon, pour la techno, Gre, énorme découverte.
3: Ouais.
5: Il est trop trop fort et il y a énormément de trucs trop bien.
3: Ouais, n'importe quoi.
5: Voilà.
1: Ouais, c'est cool que. Bah, c'est pas la première fois qu'on parle de Gre. Et bah, il faut que j'écoute ça sur
5: SoundCloud. Gros
1: banger,
5: ouais.
1: Ok. Bon, bah, cool, Gre, le Bandicoot. Et,
5: sinon, les classiques, Manolo.
1: Ouais.
5: Bzil sur basse-cour, évidemment, ouais. Tous les copains, on leur fait une grosse dédicace.
1: Gros big up.
4: Le Barbatribe, le
1: Infamous, et le Bender.
4: Voilà.
1: Ouais, très très très lourd. Ils nous ont encore choqués récemment. Et gros big up. Mais ça ne s'arrête jamais. Et Zal, toi, t'es de reco?
4: Là, j'ai un Sleep Hypnotic en vrai en tête.
3: Oh, magnifique.
6: Et un Airy, je pense qu'on peut rajouter à la suite. Hein.
3: Voilà.
1: Incroyable. Gros ref. C'est cool. Et vous deux là-bas?
3: Moi, j'en ai un. C'est Marty M. Jude. Si vous ne connaissez pas, il faut aller écouter. Parce que Marty M. Jude, c'est trop beau. Et sinon, si un peu de folie, Tober est très fort. Hein. Tober et Ivarios, si vous voulez un peu de folie niveau Mental Tribe, bah, ça découpe la Charman. Hein.
1: Ok. Incroyable, je ne connais pas, j'irai voir.
6: Moi non plus.
1: J'irai écouter. Et toi, Alice?
2: Je sais pas trop, je dirais. C'est un artiste que je trouve hyper intriguant. Equinoxius, c'est un Mexicain qui fait du modulaire, mais sur ses synthés modulaires, il fait du post-punk et il chante.
6: What?
2: et c'est trop cool. Ça rajoute tout un truc que tout soit fait au modulaire. Enfin, il se casse un peu la tête pour rien, mais je trouve ça assez rigolo. Et ses musiques sont hyper belles. Enfin, les ambiances qu'il fait sont trop bien. Et du coup, voilà, Equinoxius.
1: Equinoxius.
2: Ouais.
1: Ok. Sur SoundCloud aussi, dispo?
2: Oui, partout.
1: Ok, trop bien. Et bah Rocosson, c'est fait, c'est chouette, on a des trucs différents. Du coup, encore une fois, annonce de date, release, on a dit, des dates ou pas en free, en légal, enfin peut-être pas en free, peut-être pas, mais pas de me dire, mais en légal. Oh, les...
6: Zéro légal.
3: Zéro. Vous nous invitez.
2: Donnez, s'il vous plaît.
1: Vous attendez quoi, les bookers, là? Les festivals, les bookers, ils dorment, hein,
3: chez vous, là.
1: Ah, ça dort sur les projets, hein. Ok, bon. Et bah, si on arrive sur le mot de la fin et on a fini, hein, s'il y a des big up encore une fois au poteau, c'est maintenant. Des gros big up.
2: C'est l'anniversaire de ma mère.
1: Ou dénoncez-vous.
3: Ah. Ouais, c'est l'anniversaire.
4: Big up.
3: Céline.
2: Big up à Céline.
1: Big up Céline.
4: Et big up à Ganesh.
1: Big up à Ganesh,
4: le master, le maître.
1: Le roi des mots éternels, c'est lui. Ok, bah big up à tous les potos qu'on m'a dit, à ceux qui sont déjà venus jouer ici, Manolo, Infâme, merci à eux, Barto, Totemic, Euska, Mel2, Oxum, Banditic, Tardigrade, merci à tout le monde d'être vous être déplacés pour venir jouer à la radio. C'était la dernière émission, du coup, enfin la dernière édition de cette émission Impact Sonore à la radio Écho des Garrigues. Ça m'a fait super plaisir de la partager avec vous cinq. C'est trop cool qu'on soit si nombreux ce soir. C'était vraiment... C'était la tribe dans le studio.
4: La tribe.
1: La tribe.
4: Merci
1: la tribe.
4: Lino, hein. Merci beaucoup.
3: Merci
4: Lino.
3: Merci.
2: Lino. Ouais. Ouais. Lino.
4: Bravo.
1: Merci beaucoup.
4: Super émission, tu es excellent. Tu vas si bien dans ce rôle.
3: Tu fais ça beaucoup, ouais, trop bien.
4: C'est... Bravo.
1: Merci beaucoup, ça me touche grave et ça me touche vraiment. Et j'espère pouvoir continuer ces émissions peut-être sur Lyon dans le futur. Potentiellement sur Lyon quand même. Et il y a de grandes chances que ce soit sur Lyon. Mais on trouvera une radio locale. Merci. Donc on tiendra au courant de si ça reprend les émissions. Et avec plein de super invités. En tout cas, ce qui est sûr, c'est que si les émissions reprennent, Impact Sonore et Écho d'Interlude, ce sera toujours avec des super invités. Toujours avec des gens chaleureux et des gens passionnés et passionnants. et voilà. Merci à l'Écho des Garrigues pour de m'avoir accepté en tant que service civique. C'était une super expérience. Merci pour l'opportunité, pour les émissions. Merci à tout le monde. C'était du super son, c'était des super expériences. Et on rend l'antenne. Merci encore pour tout. Et bonne soirée sur l'Écho des Garrigues 80.5 FM Montpellier.
4: Bisous. Tribe.

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0: Les radios associatives en France jouent un rôle fondamental dans le paysage médiatique depuis plus de 40 ans, offrant une alternative précieuse. D'abord, elles sont un vecteur de pluralité culturelle et sociale, avec une formidable diversité des contenus. Elles assurent la diversité des voix et des opinions. Elles offrent une vitrine aux cultures locales, aux artistes indépendants et aux courants musicaux moins diffusés dans les circuits traditionnels. C'est souvent sur ces antennes que vous pouvez découvrir des genres musicaux plus rares ou entendre des émissions consacrées aux problématiques sociales, politiques ou environnementales. Ensuite, elles sont un acteur clé de la communication sociale de proximité. En tant que structure locale, les radios associatives favorisent l'expression des citoyens. Elles permettent aux habitants de prendre la parole sur des sujets qui les concernent directement, qu'il s'agisse d'initiatives locales, de débats citoyens ou de l'organisation d'événements culturels. Cette dimension participative est essentielle dans des territoires parfois délaissés. Et enfin, les radios associatives jouent un rôle important dans l'éducation aux médias et dans la formation des jeunes. Elles forment de nombreux salariés et bénévoles au métier de la radio et participent activement à la transmission des compétences techniques et éditoriales. Ce rôle d'éveil critique et d'apprentissage est d'autant plus précieux à une époque où la défiance envers les médias grandit. En somme, depuis plus de 40 ans, les radios associatives constituent un espace de liberté, de diversité et de proximité dans un paysage médiatique souvent standardisé. Elles sont un outil indispensable pour la vitalité culturelle et citoyenne en France. Mais tout cet édifice, tout cet espace de liberté est sur le point de vaciller, ou pire, sur le point de disparaître à cause d'un projet de loi de finances mortifère qui prévoit de réduire de 30% le fonds de soutien à l'expression radiophonique, socle du financement des radios associatives depuis les années 80. 70 à 80% des radios associatives sont menacées de fermeture et plus de 800 emplois risquent d'être supprimés.
1: Bonjour à toutes, bonjour à tous, bienvenue dans le Grand Bazar. 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

Arnaud Fournier et le titre Miroir, issu de son tout premier album 100% Black Puzzle, album que je vous avais déjà présenté en fin d'année dernière. Premier album donc pour la deuxième moitié du groupe Int. Il avait également sévi dans La Phase, entre autres. Et voilà donc ce deuxième extrait de cet excellent premier album. Arnaud Fournier. Nous allons continuer dans le grand bazar avec un nouvel extrait du dernier album de Jessica 93, 666 Tours du périph, et le titre Frappe chirurgicale.

également

0: Michel Clou, désormais en trio, et le titre « Le début d'une autre fin », un morceau issu de son dernier album « Catharsis » en pièces détachées, qui avait vu le jour en fin d'année dernière. Nous allons continuer toujours sur l'écho, toujours sur le 88.5, avec un nouvel extrait du dernier album du duo Schlass, l'album « Élégance ». Et nous allons écouter l'extrait « Jurassic Park ».
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1: The Spitters, et le titre Don't Be Stupid. Pour terminer la première partie de ce grand bazar, nous allons continuer avec un nouvel extrait du dernier album des Belges de Hit Anita, et le titre Over Under.

The Big ID, extrait Dead de leur dernière production Half Dozen qui était sortie courant octobre dernier. La suite du Grand Bazar, toujours sur l'écho, toujours sur le 88.5 avec un nouvel extrait du dernier album des Totoro, So Far So Good, et nous allons écouter l'extrait Bonnet Free Jazz.

Some Like It Hot, interprété par les londoniens de Bar Italia, morceau issu de l'album du même nom, sorti le 17 octobre dernier. Et nous allons terminer l'émission avec un dernier extrait issu du dernier album des Vents Passent, Où va nous, qui a vu le jour le 6 février dernier. 15e album studio pour les Vents Passent, qui vont nous interpréter Mont Ventoux.

Les vents passent pour terminer le grand bazar de cette semaine. Quant à moi, je vous donne rendez-vous mardi prochain, 17h à 18h pour le direct. Vendredi matin, de 10h à 11h pour la rediffusion. Et vous souhaite une bonne semaine à l'écoute de la radio. Salut à toutes, salut à tous.

La République, c'est l'autorité de la loi. La loi comme expression de la volonté générale. La loi dont le respect s'impose à tous. Dans la République, il n'y a pas d'impunité pour celui qui viole la loi. Dans la République, il n'y a pas d'excuse pour le délinquant, il n'y a pas d'excuse pour le criminel. Des circonstances atténuantes, oui. Des excuses, non. Des peines proportionnées, oui. De l'impunité, non. Dans la République, quand on est condamné à une peine, la peine doit être exécutée. Dans la République, celui qui revient devant la justice, parce que dès qu'il est sorti de prison, il viole de nouveau la loi, celui-là doit être puni plus sévèrement. Mais à quoi sert-il de condamner si la liberté conditionnelle allège excessivement la sanction et lui enlève une bonne partie de son caractère dissuasif? Je propose qu'un condamné ne puisse pas bénéficier d'une mise en liberté conditionnelle avant qu'il ait effectué au moins les deux tiers de sa peine.

pour vous dire que ce qui vous attend, c'est, ça peut être à la fois quelque chose de, ça va être quelque chose de très dur, mais de très beau si vous le réussissez. La seule façon de le réussir, c'est que, en fait, vous êtes rentré en guerre aujourd'hui. C'est pas simplement une lutte, c'est la guerre. Ils vont essayer de vous faire croire que vous coûtez trop cher. On vous explique que si vous êtes dehors, c'est à cause du coût du travail. Quelle belle blague! Depuis quand les ouvriers coûtent de l'argent au patron?

0: Le problème, c'est que on a une politique qui est décalée sur ce qu'est la société réelle, quoi. Enfin, la société de la rue, la société du quartier, la société de la ville. Ouais, c'est sûr, j'ai fait passer des gens, mais moi, je m'en fous de leur loi. Enfin, c'est pas que je m'en fous de leur loi, c'est que je vais pas demander les papiers aux gens de savoir s'ils ont leurs papiers, ils ont pas leurs papiers. Si la loi, elle, c'est ça, ben, il faut changer les lois, puis c'est tout, quoi.
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0: Allez, bonsoir.
1: Bonsoir.
0: On va commencer cette émission par exprimer une solidarité avec un cheminot qui est licencié en fait par le ministère de l'Intérieur avec la complicité de la SNCF. Alors je vais vous détailler son affaire qui débute le 30 juillet 2025, donc l'an dernier. Il y a une perquisition qui a lieu à son domicile suite à des photos prises par les forces de l'ordre lors de la manifestation du 1er mai 2025 à Metz. Des torches sont saisies à son domicile. Novembre 25, notre camarade est soumis à une mesure conservatoire lui interdisant de se rendre à son poste de travail. Cette mesure fait suite à une enquête administrative de la police qui retrace ses activités militantes et syndicales et suggère une suspension de son poste. Notre camarade conteste l'enquête et ses conclusions auprès du ministère de l'Intérieur, auprès du tribunal administratif et actuellement devant la cour d'appel. C'est bien l'État qui met au placard ce travailleur pour ses opinions politiques. Le 11 février 26, il y a peu de temps donc, le camarade passe en procès devant le procureur de la République au motif de détention, utilisation et recel d'engins explosifs. Précisons que cette audience ne concerne pas le cadre professionnel. Condamnation, 5 ans de prison, avec sursis, heureusement, et 200 euros d'amende. L'infraction n'est pas inscrite au casier judiciaire. À ce stade, les poursuites pour détention, utilisation et recel d'engins explosifs sont closes. Mais c'est pas fini. Le 10 avril 26, donc le mois dernier, alors que l'employeur ne formule aucun reproche concernant le travail de notre camarade et que la démarche juridique suit son cours, la SNCF lui adresse une lettre de licenciement en outrepassant les procédures habituelles et le droit du travail. À l'heure où la procédure est en appel et sans qu'aucune décision ne soit rendue, la SNCF choisit d'aller dans le sens du ministère de l'Intérieur qui décide de l'incompatibilité entre son poste de travail et ses activités militantes. Comment ne pas voir la pression politique exercée par le ministère de l'Intérieur pour imposer ses décisions à une entreprise, la SNCF. Le 6 mai, donc voici quelques jours, il y a eu un premier rassemblement de soutien à l'appel de Sulrail qui a eu lieu à la gare de triage de Wapi, c'est à côté de Metz, et qui a rassemblé quand même plus de 120 personnes en solidarité.
1: C'est assez incroyable d'être... Alors, qu'est-ce qui... Bon, on n'a pas le détail, mais qu'est-ce qui justifie le licenciement de la part de la SNCF? Est-ce que c'est la condamnation? Et alors, à ce moment-là... on va apprendre qu'il faut avoir un casier judiciaire vierge pour être à la SNCF, d'autant plus qu'il y a une procédure d'appel. Donc, oui, donc on revient normalement
2: au
1: à zéro. Ou est-ce que c'est, comme tu dis, une pression du ministère de l'Intérieur? Alors, là, le motif invoqué au départ, ça serait l'utilisation de torches, donc d'alerte de fumigène en manifestation. Ouais. Ce qui relève de la tradition française, hein, quand même.
2: Au 1er mai, en plus.
1: Au 1er mai, surtout quand on est cheminot, quoi. Vraiment, c'est une attaque contre le patrimoine national, là. C'est même pas une attaque politique, c'est un attentat à la culture, quoi. Donc, il est clair que, visiblement, il était dans le viseur, puisque, en plus, les flics prennent des photos.
3: Oui.
1: Et s'en servent après. S'ils doivent licencier l'ensemble des cheminots qui utilisent ce type de symbole ou de torche dans les manifestations, il risque de plus rester beaucoup de monde à la SNCF, quoi. Bon, là, on a une alliance particulièrement étroite entre... un organe de répression et puis un deuxième organe de répression, la hiérarchie de l'entreprise, quoi. Mais je trouve que c'est énorme, 5 ans de prison avec sursis pour 200 euros d'amende pour utilisation. Il y a un contexte quand même, quoi. Vraiment, je sais pas, on n'a pas le détail du procès, on n'a pas le détail. Un procureur qui requiert 5 ans de prison avec sursis pour utilisation d'une torche fumigène par un cheminot en manifestation. Il est bon, le procureur là.
0: Ça,
1: faut,
0: c'est la procureure.
1: Ouais, la procureure. Faudrait voir quoi. Vraiment, faudrait avoir les détails. On va suivre l'affaire. On va voir ce qu'en pensent ici nos camarades cheminots. Je pense que ce serait l'occasion aussi de revenir sur la politique de la SNCF. Visiblement, ça met plus d'énergie là-dedans que sur d'autres biais dans l'organisation des transports. Hein. Ça, c'est clair. Hein. Bon, voilà.
0: Alors, cette nouvelle que je vous ai lue nous a été envoyée par les relations extérieures de la Fédération anarchiste.
1: Ah, ben oui, c'est un anarchiste. Ah, bon, d'accord, c'est bon, je retire tout ce que j'ai dit. C'est plus déjà un anarchiste qui travaille, c'est déjà très étrange. Donc bon, effectivement, au vu de la menace que représente la fédération anarchiste en particulier et l'ultra-gauche en général, on comprend mieux la volonté de des organes de répression de se débarrasser ou de les mettre de côté.
0: Donc on suit l'affaire, on vous tient le record.
1: Alors, qu'est-ce que tu as d'autre comme bonne nouvelle avant que...
0: Je n'ai pas de très bonne nouvelle, c'est moins qu'on puisse dire. Mais enfin, c'est quand même un truc que je me doutais que ça existe encore. Ça me rappelait les années 82, je crois, les protocoles armée-école. Rappelez-vous, c'était la gauche avait gagné en 81. Et en 82, ça y est... le ministère de c'est pas l'intérieur à cette époque-là, c'était de la défense et de l'éducation nationale signait un protocole d'accord armée école. Il y en a eu un autre plus loin et ça continuait, ça marchait pas trop, hein, c'était ponctuel. Mais depuis qu'il y a la guerre entre la Russie et l'Ukraine, depuis qu'il y a ces menaces de guerre un peu partout dans le monde, et qu'il y a en plus la guerre au Moyen-Orient maintenant, c'est sûr que ça a pris une ampleur assez indiscutable. C'est ainsi que, je ne savais pas ça par contre, il y a des classes de défense et de sécurité globales qui ont été créés en 2005. Ça a végété jusqu'en 2016, puisqu'en 10 ans, il y avait 160 classes sur une durée d'un an qui faisaient ce protocole. Alors, c'est quoi exactement? Je vais vous dire, c'est pas très compliqué. C'est tout simplement... c'est un dispositif un peu la même chose qu'en 1982, sauf que ça prend de l'ampleur puisque en 2016 il y avait 160 classes et en 2000, pendant l'année scolaire actuelle là, il y en a quand même 1200 classes qui fonctionnent comme ça pour 32 000 élèves quand même. 32 000 élèves, c'est quand même assez important. Bon, alors c'est un projet pédagogique et éducatif, interdisciplinaire et pluriannuel, en lien avec la défense, donc avec l'armée, mené à l'initiative d'un établissement scolaire en partenariat avec une entité du ministre des Armées qui est la marraine. Il consiste en des points de rencontre et d'échange entre les élèves et les militaires répartis tout au long de l'année. Voilà ce que dit le document. En fait, comme on l'a déjà peut-être dit ici, je ne sais pas, mais il y a eu des scandales qui ont été déclarés. Entre autres, par exemple, il y avait le 6 novembre 2025, il y a peu de temps donc, un rallye citoyen. C'était une journée de découverte des métiers en uniforme qui était organisée à destination de la classe défense et sécurité globale du lycée Michelet à Fontenay-sous-Bois, dans le Val-de-Marne. Le stand des surveillants de prison de Fresnes proposait aux élèves un atelier « Vie ma vie » de détenus. D'un côté, il y avait une équipe de jeunes qui ont enfilé le matériel de protection des surveillants de prison. De l'autre, une autre équipe de jeunes toujours qui vont jouer le rôle de détenus. Les détenus sont invités à tester la solidarité de ce matériel qui protège les surveillants de prison, en donnant des coups de matraque sur la première équipe. Les faux détenus récalcitrants sont ensuite plaqués au sol par les vrais agents de l'administration pénitentiaire. L'objectif pédagogique de l'activité, faire comprendre à ces adolescents qu'il est vain de se révolter contre les forces de l'ordre. Voilà. C'était. Ça craint quand même, c'est moins qu'on puisse dire. Hein? Bon. Ensuite, il y en a eu d'autres, des trucs de ce type que je viens de vous décrire. Pas d'exemple. Il y a eu le fait que certains parents ne sont pas d'accord par rapport au fait qu'on utilise leur môme pour ce genre de choses. Mais Macron est derrière. C'est un truc qui lui tient à cœur. En fait, ces classes de CSDG, CSDG, je vous rappelle ce que c'est, ces classes de sécurité et de défense globale, qui changeront de nom bientôt, sont à la tête de pont d'un millefeuille de dispositifs censés resserrer les liens entre l'armée et l'éducation nationale, présentés de manière synthétique dans Acculturer la jeunesse à l'esprit de défense, un petit livret kaki qui a été publié en 2025. À signaler que ce petit livret était financé par un certain, alors je ne me rappelle plus de ce nom, ce mec de ce facho de service de droite là, qui Sterrin.
1: Ah oui.
0: Était financé par Sterrin. Bon, alors, bon, que dire aussi? Il y a le fait que, en fait, c'est clair, l'objectif est de mobiliser les gamins pour faire en sorte que si on les appelle à faire la guerre, il y a la même chose en Allemagne, hein, eh bien qu'ils y vont, la Feuer auf Leipzig en 1914, ils font tout pour que, effectivement, il y ait une mobilisation pour défendre nos valeurs, hein. C'est pas n'importe lesquels. Et voilà. Alors, s'il y a des cérémonies de levée de couleurs, en chantant la Marseillaise le matin, il y a des ateliers de tir sportif au laser, pour rester dans le thème. Et puis, il y a les élèves qui déjeunent avec une ration du soldat à midi. Hein, voilà. C'est, voilà. L'armée se donne donc plus la peine encore d'attirer les élèves des classes professionnelles. Et oui, alors, ce qui est marrant, c'est qu'il y a des classes. Je vous disais tout à l'heure, 1200 classes. Mais ces 1200 classes, c'est pas les bourgeois qui sont dedans. C'est pas les écoles privées. C'est pas les écoles publiques qui sont dans le centre-ville. C'est surtout des gens qui sont dans les UP, qui sont dans les dispositifs de classes difficiles. Et c'est aussi dans les trucs ruraux, où il y a un certain désert, où il y a peu d'élèves. Eh bien voilà, ces classes en question, les CSDG, se retrouvent là-dedans. Alors, c'est... L'armée, en fait, se donne plus la peine encore pour attirer les élèves des classes professionnelles aussi. Des bacs à coloration multiples, marines, sont proposés par la Marine nationale dans plus de 100 lycées. Tandis que l'armée de terre a créé des périodes militaires de perfectionnement spécialisées au sein de ses unités, alignées sur les périodes de formation en milieu professionnel, obligatoires pour les élèves, leur assurant l'hébergement et leur fournissant nourriture et habillement. L'ambition est de garantir des flux constants et pérennes entre les établissements scolaires et les unités opérationnelles de l'armée de terre, proposant des filières correspondant aux filières d'enseignement professionnel. Bon, voilà, alors, c'est clair que on nous prépare à la guerre, c'est moi que l'on puisse dire.
1: Eh ben, formidable, hein. Franchement, ça donne envie de retourner à l'école, hein, c'est clair. Mais bon, voilà. Bon, écoute, aujourd'hui, on n'avait pas forcément de thématique particulière à vous proposer. On verra si on a le temps et on écoutera dans la deuxième partie de notre émission un petit son sur la logistique, puisque c'est une thématique, un secteur dans l'emploi et de l'exploitation sur lequel on aime bien revenir régulièrement, puisque pour nous il est extrêmement important dans son volume, d'une part vu le nombre de personnes qu'il emploie, et puis d'autre part dans sa fonction à l'intérieur du capitalisme, hein, ce capitalisme de flux. Donc régulièrement on vous propose soit des analyses là-dessus, soit des témoignages sur les luttes qui s'y déroulent. Et on aura l'occasion dans la dernière demi-heure d'entendre des travailleurs de la logistique de Gennevilliers, d'un entrepôt GE10, qui ont participé à une grève et qui témoignent de leur quotidien de l'exploitation. Je crois que c'est, enfin en tous les cas, c'est très important de mettre en avant ce type de parole, puisque c'est évidemment des choses qu'on n'entend pas ou qu'on entend peu sur les ondes mainstream. Alors autre chose que vous avez peu ou pas entendu, c'est normal puisque c'est la fin du mandat d'Emmanuel Macron. Qu'est-ce que c'est long, putain. Waouh. Qu'est-ce que c'est long, un an quand même. Et donc c'est l'occasion pour nous aussi de faire des bilans. Alors non pas des bilans à la petite semaine en disant c'était bien et c'était pas bien, mais d'essayer de comprendre qu'est-ce qui s'est passé au cours de ces 12 ans, de ces 10 ans, de ces 12 ans même, puisque si on ajoute ça position au ministère de l'économie et même encore avant sa position au secrétariat général de l'Élysée, on a quand même eu l'occasion de distinguer un avant et un après, et voir de mutations profondes à l'intérieur de la société et de l'organisation de l'exploitation, donc du capitalisme. Alors il y a quelques semaines, on vous parlait de Flixbus et de Blablabus pour vous montrer comment une dérégulation d'un marché avait pu aboutir à la situation d'un monopole et à la transformation des conditions d'exploitation et en même temps du rapport à la mobilité. Donc comment, en tant que bons matérialistes que nous sommes, c'est véritablement les rapports de production et les rapports d'exploitation qui conditionnent, qui déterminent la manière dont on vit. Alors non pas qui les programme, hein, c'est pas un ordinateur, mais en tous les cas qui modèle aussi la manière dont on va avoir des rapports entre nous et des rapports à notre espace. Alors il y a un deuxième point qui m'a paru intéressant à mettre en avant sur ce bilan, c'est de parler d'une entreprise que vous ne connaissez pas, donc assez peu connue du grand public, qui s'appelle Atos, qui est un ancien champion du numérique et de l'informatique, et qui est une entreprise extrêmement importante dans la politique industrielle et informatique de l'État. On parle de souveraineté industrielle. Et qui démontre l'incompétence notoire de ces gens qui nous dirigent quand il s'agit d'avoir des perspectives qui servent l'intérêt général et avoir des ambitions qui permettent à chacun et à chacune d'améliorer son quotidien et de se projeter vers l'avenir, mais qui ont des compétences extrêmement fortes quand il s'agit de se servir et de faire valoir leurs intérêts personnels ou celui de leurs copains. Alors Atos, comme je vous l'ai dit, c'est une entreprise qu'on connaît pas. Enfin, peut-être, hein, si votre père y bosse chez Atos, vous allez me dire, mais si, bien sûr. Mais, bon, et c'est une entreprise qui, depuis 4 ans maintenant, est en train de se péter la gueule et va certainement finir au fond du trou. C'est quand même une entreprise qui embauchait 100 000 personnes dans le monde et 11 000 en France. Et c'est une entreprise qui gère notamment tous les services informatiques. Alors, on parle... Je vais pas entrer trop dans des détails techniques pour pas vous saouler, hein, mais on parle d'afforance informatique, c'est-à-dire qu'elle prend des services aux entreprises, elle rend des services informatiques aux entreprises, elle gère des logiciels et elle s'occupe aussi de la gestion et du stockage des données. Ce qu'on appelle dans un super bon anglais le cloud, le nuage. Donc toutes ces données qui sont hébergées sur des serveurs. Et c'est pas n'importe quoi, puisque Atos gère à la fois le service de la carte vitale, donc la gestion des données et du réseau de la carte vitale, le réseau de France Connect, donc tout ce qui permet la gestion pour les gens de se connecter sur les services officiels de l'État, des services pour la SNCF, mais aussi et surtout les supercalculateurs qui servent à la dissuasion nucléaire, puisque c'est Atos qui entretient et qui héberge les supercalculateurs qui servent à faire les modèles de tests de bombes nucléaires. En effet, depuis normalement 25 ans, les essais nucléaires en réel ont été arrêtés, et désormais ça se passe de manière informatique et simulée, mais pour ça il faut beaucoup beaucoup beaucoup de matos. Et donc Atos était une entreprise qui cartonnait à fond, puisque en 1997, lorsqu'elle est créée, elle a donc ces marchés énormes qui lui permettent d'être vraiment un géant dans le secteur. Et Atos, donc, en raison de ses compétences particulières, a une petite particularité. Ah, pour des compétences particulières, c'est normal. C'est que à l'intérieur de son conseil d'administration, on trouve une grande porosité entre le politique et évidemment le privé. En gros, va y avoir de nombreux hommes politiques qui ont occupé des fonctions importantes au sommet de l'État qui vont se retrouver dans ce conseil d'administration. Alors, en l'occurrence, il va y avoir un double prétexte à ça. C'est évidemment la compétence et la nécessité pour l'État de conserver un œil sur ce qu'il fait, mais aussi et surtout de recaser des gens quand c'est nécessaire. Titre d'exemple très simple, Édouard Philippe a été membre du conseil d'administration pendant 5 ans d'Atos. Alors, c'est pas du bénévolat, hein, puisque quand on siège dans un conseil d'administration, on touche ce qu'on appelle des jetons de présence. Et en l'occurrence, pour Édouard Philippe, c'est 100 000 euros par an. Net. En dehors de toute fiscalité. Et on a aussi vu Atos recueillir lorsqu'il a été éjecté de ses anciennes responsabilités. Thierry Breton, qui a été le président directeur général d'Atos de 2009 à 2019, avant de monter à la Commission européenne, en tant que chargé du numérique et du commerce extérieur, et puis une fois qu'il a été débarqué ces derniers mois, revenir sur nos antennes pour nous expliquer c'était quoi la vie, ce qu'il fallait faire et ce qu'il fallait surtout pas faire. Et alors, au cours de ces 10 ans de gouvernance chez Atos, Thierry Breton va se distinguer par je te donne un autre exemple, depuis 2001, Atos est le partenaire informatique mondial des Jeux Olympiques et Paralympiques, et à ce titre donc chargé de la cybersécurité des JO de Paris, quoi. Donc au cours de ces 10 années à Atos, il y a eu une espèce de boulimie d'acquisition stratégique, puisque alors Atos a racheté Bull dans les années 90, mais là ça va être l'industriel allemand Siemens-Sinté, la partie informatique, Sintel, donc ça c'est la partie informatique d'un petit bout de Microsoft, etc., etc. Et en fait, ces choix d'acquisition frénétique vont créer une dette énorme chez Atos, qui va voir ses comptes invalidés à plusieurs reprises, qui va faire appel à des cabinets de consulting pour pouvoir tenter de redresser la situation, cabinets de consulting qui vont évidemment se servir largement, ouais. Comme il faut, devant la capacité produire des comptes sincères, on appelle ça en comptabilité une insincérité des comptes, et ben Atos va voir son cours de bourse s'effondrer. Ouais. Et donc petit à petit devenir potentiellement la proie de autres grands fauves du secteur. Et le dernier en date, celui qui est arrivé l'année dernière, c'est Daniel Kretinsky. Donc Daniel Kretinsky, c'est un oligarque hongrois qui a fait fortune dans le gaz avec des montages un peu foiros et des allers-retours très très suspects, comme c'est parfois le cas dans ces contrées où l'énergie, le politique et l'État et la mafia ont été extrêmement bien imbriqués. Un jour, on vous fera une émission sur Gazprom et l'historique de Gazprom à l'intérieur de l'État russe. Mais bon, donc là, c'est Krestinsky qui est arrivé et qui a essayé de se rendre maître d'Atos. Alors évidemment, comme vous le savez, on a eu un ministre de l'économie qui a été exceptionnel hein, au cours de ces 10 dernières années, hein, Bruno Le Maire, qui non seulement a été vraiment en grande capacité de gérer les deniers et les comptes de l'État, mais qui a très bien vu venir le cassage de gueule de ce fleuron, puisque en 2023, il disait encore suivre le dossier de très très près, hein, évidemment, hein, et se réserver le droit d'intervenir. Alors le résultat aujourd'hui, c'est que c'est la panique, parce que on s'aperçoit que des secteurs stratégiques, comme donc je vous l'ai dit, les données, donc le cloud de la sécurité sociale, de la SNCF et donc aussi des supercalculateurs pourraient être menacés. Et le 31 mars, on a appris dans la bouche de Roland Lescure, le ministre de l'économie actuel, que l'État allait racheter la partie donc qu'on s'appelle Evidence, donc c'est la partie des supercalculateurs, pour la modique somme de 720 millions d'euros, et donc devenir l'actionnaire majoritaire de cette boîte, de cette filiale, pour pouvoir la sécurité. Comme quoi, des fois, il y a de l'argent, mais là, on va vous dire que évidemment, c'est l'intérêt national qui prime. Alors bon. Il y a vraiment au cours de ces 10 dernières années une politique à la fois industrielle, puisque il n'a pas été en capacité, Thierry Breton, de voir là où ça se passait, donc de se ruer sur des marchés qui ne rapportaient rien, évidemment, étaient déjà complètement bouchés, et qui, évidemment, ne permettait pas de développer une confiance vis-à-vis des investisseurs, mais plutôt de monter et de créer des espèces de montages financiers, de supputation de signal, etc., etc. Par contre, il y a un petit truc qui est intéressant, c'est que pour Thierry Breton, c'est 10 ans, c'est 45 millions d'euros, hein, de rémunération, et c'est entre 1,8 et 2,4 milliards d'euros distribués aux actionnaires jusqu'en 2019 et jusque à son départ. Donc voilà à quoi a servi une entreprise qui gère des marchés publics ou qui a du parapublic de manière extrêmement importante, faire cracher du cash. Et évidemment, à la fin, eh ben, c'est l'État, donc nous, qui passons à la caisse. Et alors là, c'est vraiment le point de vue comptable et, on va dire, contribuable qui parle. Mais si on était dans une optique de gestion de l'État, hein, de l'État stratège, de l'État industriel, de l'État programmateur, on verra tout de suite là qu'il n'y a aucune politique industrielle, aucune capacité à anticiper l'avenir et aucun talent dans des questions qui sont des questions d'actualité industrielle et de souveraineté numérique qui sont vraiment prégnantes aujourd'hui et qui l'étaient déjà il y a quelques années. Rappelons cette citation, ce libelle de notre cher président: soyez fiers d'être des amateurs. Il est vrai que tous les jours, il nous le démontre, mais ça pourrait être drôle si c'était pas tragique, effectivement, puisque à la fin, c'est nous qui passons à la caisse. Alors, il y a quand même un petit soupçon dans cette histoire, puisque dans ces boîtes de informatique et gestion data données, le premier, donc le deuxième, c'est Atos, hein, en France, le premier, c'est Capgemini. Et si on s'en souvient bien, Capgemini, c'est très intéressant parce que... Alors Capgemini, évidemment, vous en avez entendu parler il y a quelques mois, puisque c'est eux qui gèrent les données pour ICE, hein, hein, donc la police de Trump, qui a fourni des applications et des logiciels pour faire de la chasse d'êtres humains. C'est aussi Capgemini qui sous-traite en partie certains logiciels et certaines données de l'armée israélienne. Mais bon, c'est pas le principal. Mais ce qui est plus intéressant pour nous à Capgemini, c'est qu'une partie de la direction de Capgemini est très très liée à Emmanuel Macron, puisque son directeur par intérim de 2007 à 2019, c'est Philippe Grandjean. Et Philippe Grandjean, c'est quelqu'un qui est intéressant, puisque c'est vraiment quelqu'un qui a été à la naissance de la Macronie dans la partie PS. En effet, Philippe Grandjean, il est conseiller, collaborateur de différentes personnalités au sein du Parti Socialiste, donc Hollande, etc., et de Nicole Notta à la CFDT. Et il est membre du premier cercle d'Emmanuel Macron lorsque lui-ci va être ministre de l'économie. À ce titre, il sera membre du bureau exécutif de En Marche et délégué général, donc directeur de En Marche après la démission de Christophe Castaner. Donc c'est lui qui va rédiger les statuts de La République En Marche, de LREM. Il y est depuis la naissance et tout en étant évidemment membre de la direction de Capgemini. Et on voit bien justement là que finalement, à l'intérieur du macronisme, hein, il y a eu ces fractions de classe qui ont assez rapidement su se positionner et avoir pu orienter certaines politiques publiques. De là à dire que la chute d'Atos favorise Capgemini, je ne verserai pas dans cette version complotiste parce que je n'ai pas d'éléments, mais en tous les cas, il est sûr que ça fait le malheur des uns, fait le bonheur des autres, et que certains ont retiré ces 10 ans de Macron vraiment un gros, gros pactole. Voilà, je me tais. On va se faire une pause musicale et puis je présenterai après le son qu'on va écouter. Je ne sais pas si on aura l'occasion de l'écouter jusqu'au bout, mais en tous les cas, nous, on va prendre notre respiration.

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0: Ben voilà, tout vient à point avec qui c'est attendre. Donc, les Rolling Stones en live en 72, hein, avec Mick Taylor évidemment, parce que après c'est plus intéressant, quoi. Voilà. On va s'écouter une vingtaine de minutes d'un petit son qu'on a récupéré par-ci par-là sur les travailleurs de la logistique de Géodis, en particulier à Gennevilliers, mais d'une manière générale, qui poursuit notre réflexion sur la logistique, puisque faut-il encore le rappeler, la logistique emploie 1,7 million de personnes entre le transport, la gestion, le stockage, etc. Ce qui représente 22% des ouvriers, ou en tous les cas ceux qui sont labellisés sous ce terme-là dans la catégorie socio-professionnelle de l'INSEE. Alors, on y va tout de suite comme ça, ça va pas. Et puis, si on n'arrive pas à aller jusqu'au bout, c'est pas grave, on aura l'occasion de revenir encore et encore et encore sur cette thématique. Allons-y, on va essayer, Daddy Camille. Alors, du coup, je vais continuer à parler jusqu'à temps que ça parte, et puis je me tairai quand ça partira. C'est pas grave. Donc, la logistique, c'est effectivement un secteur super marcelé, fragmenté entre des sous-traitants, des statuts précaires, des hiérarchies. Et c'est surtout quelque chose qui est invisibilisé, puisque ça se passe à l'intérieur des entrepôts, et nous on voit pas vraiment le quotidien des personnes qui préparent notre colis en ligne. Alors, nous avons reçu du renfort, on va voir si cette fois-ci ça va partir. Allons-y. Non, toujours pas. Là, c'est le matériel. Pour le coup, c'est pas un problème de personne, c'est un problème de matériel, comme quoi il faut jamais croire en la technologie. Et on a eu l'occasion de venir. Voilà, ça y est, c'est parti.
1: Le mot qui me vient pour décrire la logistique, c'est ou frénésie ou folie.
2: Les gens, ils voient juste le camion qui arrive, qui livre, mais ils savent pas tout l'acheminement qu'il y a derrière. Ils ne le voient pas.
1: La première fois que j'ai passé la porte d'Amazon, je me souviens que ouais, j'étais impressionné. Il y avait plein de zones avec des palettes au sol et puis des étagères remplies d'articles. Enfin, ça donnait un petit peu une impression de surabondance, quoi.
3: Il y a des convoyeurs, il y a des colis, il y a des cartons, il y a des trucs automatisés, il y a les collègues qui se chambrent un peu, genre de brouhaha, mais on essaie d'avoir une bonne ambiance.
4: Il y a un bruit de fond très fort, et c'est le bruit du convoyeur, cette grosse machine sur laquelle circulent les tapis et qui est assez épuisant au quotidien.
3: C'est des gestes répétitifs, donc à chaque fois, voilà, faut envoyer, quoi.
5: C'est très très très physique, et le chargement ou le déchargement, il est très très très dur.
6: C'est un secteur, la logistique, qui a beaucoup transformé les mondes ouvriers en France. C'est proche d'un million d'ouvriers aujourd'hui dans la logistique. Donc si on met transport et logistique, c'est plus 1,7 million, 1,8 million d'ouvriers dans ce secteur. Et un chiffre qui est facile à retenir, c'est qu'aujourd'hui, c'est un quart des ouvriers en France, le transport et la logistique, alors que c'était un peu plus de 10% dans les années 80. Donc il y a vraiment de plus en plus d'ouvriers du transport et de la logistique dans le monde ouvrier.

On est à l'entrée du site d'Amazon Montélimar. Donc voilà, c'est là l'entrée principale pour les salariés, puisqu'il y a une entrée pour les camions qui se situe un peu plus loin. Bah, c'est un entrepôt, hein, c'est gris, c'est pas très joli. Mais voilà, ça fait c'est un grand entrepôt avec plusieurs portes au niveau des quais pour que les camions puissent se mettre à quai. C'est hyper sécurisé, quoi. C'est,

0: sans autorisation, c'est impossible de rentrer. Il y a des portiques, de toute façon, voilà, il y a tout est fait pour que ce soit verrouillé, quoi. Ah bah parce que Amazon a une relation avec les médias qui est plutôt plutôt complexe. Si ça va dans leur sens, c'est cool, mais ils supportent pas que voilà des journalistes puissent investiguer sur les conditions de travail. Après moi, bon, vu que je suis un salarié protégé du fait de que j'ai été représentant du personnel, donc non, je suis moins exposé. Mais un salarié qui témoigne dans la presse à son nom propre et à visage découvert, potentiellement, il pourrait être licencié, quoi. Je m'appelle Robin Collignon, j'ai 36 ans et je suis préparateur de commandes, enfin agent d'exploitation logistique à Amazon Montélimar.
1: Alors moi, je m'appelle Abib Latrèche, j'ai 47 ans et je travaille dans l'entreprise Amazon Nova Planck sur le site de Lille 1, à côté de Douai, dans une petite ville du Nord. L'entrepôt, on va dire en termes de superficie, se rapproche à peu près à 10 terrains de foot. Si je dis pas de bêtises, on est le deuxième plus gros de France.
0: Ma première expérience à Amazon, c'était en 2011. Je sortais de mon BTS, donc je venais de finir mes études. Là, j'avais besoin de trouver un travail rapidement. J'ai pris ça un petit peu par défaut, parce qu'à Montélimar, c'était un des seuls endroits où on pouvait trouver du travail facilement. Ici, à part Amazon les grandes surfaces et puis tout ce qui est fast-food, il n'y a pas énormément de travail pour les jeunes.
1: Dans le bassin minier et dans la région du Nord, on a beaucoup de difficultés à trouver un emploi. Et lorsque Amazon s'est présenté à moi en tant qu'intérimaire, j'ai travaillé et ensuite, ils m'ont embauché.
0: La première fois que j'ai passé la porte d'Amazon, je me souviens que j'étais assez impressionné. J'avais déjà travaillé dans des entrepôts, mais plus en usine. Enfin, ça donnait un petit peu une impression de surabondance, quoi.

0: bien. Ça va bien.
1: Le mot qui me vient pour décrire la logistique, c'est ou frénésie ou folie. Tout le temps à flux tendu, rapide, rapide, rapide. C'est une surabondance d'articles, de colis, etc. Enfin, c'est vrai que le e-commerce, c'est un modèle qui est quand même assez fou, quoi. Et moi, j'ai pu le ressentir un peu au début, quand je voyais des gens qui s'activaient partout et tout. J'étais là, je me disais, waouh, qu'est-ce que je fais là, quoi. Donc, ouais, c'est pas simple. Ouais.
2: Le matin, en prise de poste, on a toujours un briefing. On nous dit, voilà, il y a tant d'unités, il va falloir envoyer les colis, et on nous le précise. Et il y a une forme de pression insidieuse. Et on nous explique que voilà, il faut envoyer, quoi. Sinon, ça ne fonctionnera pas. Mais en vrai, oui. On sait pertinemment qu'il y a un quota, qu'il y a des quotas, des performances ou des productions. Peu importe comment vous le dites. Mais il y en a. Officiellement, non. Officieusement, oui. Après, il y a les échauffements. Et donc, on passe notre badge pour l'heure. Et après, on passe sur un autre petit cadran qui nous dit où est-ce qu'on va travailler. Et, par exemple, moi, le matin, je commence souvent au pack. Et je passe mon badge. Et là, on m'a dit, Tu vas aller au pack. Alors, packer, c'est lorsqu'on assemble les cartons dans les colis. Donc, on prend les articles, on les met dans les colis. Picker, c'est lorsqu'on est dans les grandes allées qu'on voit dans les photos où on a un chariot où on prélève les articles.
1: Quand je suis en picking, c'est vrai qu'on peut marcher quand même beaucoup. Si on fait une journée entière de picking, alors apparemment, on marcherait à peu près 15 km en moyenne.
2: C'est vrai que c'est tout en monotone, en fait. Tout le temps la même chose, des gestes répétitifs. Donc à chaque fois, voilà, faut envoyer quoi. La fin de journée, bon, on sent beaucoup la douleur physique. 19h30, voilà, j'ai mal au dos, j'ai mal aux jambes. Chez Amazon, les troubles musculo-squelettiques, c'est pas une légende, ça existe vraiment.
1: Il y a pas mal de salariés qui finissent en inaptitude. Ça a des effets sur le long terme, hein, parce que bon, au début, on supporte, mais c'est vrai qu'au bout de plusieurs années, on sent déjà des problématiques physiques qui peuvent arriver. C'est vrai que moi, j'ai pas mal de soucis, de douleurs au niveau des lombaires et au niveau du bassin. J'ai eu des tendinites au poignet. Bon, ça, je pense que c'était plus lié au scanner dans toute la partie préparation de commande.
2: Au-delà de l'aspect physique, il y a aussi beaucoup l'aspect psychologique, parce qu'on a mal, mais on sent mal, quoi. Donc on se retrouve beaucoup au kiné. Moi j'ai un abonnement chez mon kiné qui est thérapeute, il me connaît. Ils ont mis un ostéopathe attitré dans l'entreprise, où on peut le voir. C'est payé par l'entreprise, mais voilà, déjà ça c'est pas normal. Le fait de voir un ostéopathe, parce que on est cassé de partout, et puis à un moment donné, arrivé à un certain âge, on n'arrive plus à suivre, quoi.
1: Il y a beaucoup d'accidents du travail à Amazon. Sauf que à 100% des cas, ils sont toujours contestés par l'employeur pour telle ou telle raison. L'employeur va dire que c'est le salarié qui a pas respecté les consignes de sécurité, etc., ou qu'il avait déjà mal en arrivant. Enfin bon, ils vont trouver tout un tas d'excuses pour que les accidents du travail soient pas reconnus.
3: La safety chez Amazon, c'est savoir travailler de façon sécurisée dans un environnement sécurisé. Ça va également jusqu'à l'hygiène, l'ergonomie des outils et des postes de travail. C'est parti, safety tip.
4: C'est la règle numéro 1. On a les conditions de sécurité qui sont suffisantes et derrière, on peut faire du bon travail et aller livrer les clients.
3: C'est aussi très rassurant pour le directeur de site que je suis de savoir qu'il y a une organisation safety qui est stricte et appliquée au quotidien par chacun. Ça permet d'être sûr que nos collaborateurs sont en sécurité à chaque instant.
2: En vrai, sur le terrain, ça c'est je suis désolé de rire, mais voilà, réellement, c'est faux, c'est complètement fou. C'est safety first quand ils veulent. Quand il y a les unités qui tombent, que là, il est bon mal combat, là, il faut envoyer les colis le plus vite possible. C'est safety last, quoi. C'est ça en dernier.
1: D'un côté, ils vont mettre la pression sur des règles de sécurité qui peuvent parfois être absurdes, comme tenir la rampe en montant l'escalier. Et d'un autre côté, en fait, on travaille pendant des heures dans un environnement qui est pas adapté, avec des postes qui sont pas toujours ergonomiques, avec un espace de travail qui est pas fait pour travailler correctement, quoi, pour faire des bons mouvements, et avec des cadences qui forcément, sur le long terme, vont avoir des conséquences physiques sur les gens. Quand on travaille dans l'urgence, qu'il y a un manager qui met la pression pour que ça aille plus vite, les gens ils respectent pas les gestes et postures. Et après, s'ils se font mal, la direction va dire « Ah, c'est sa faute, il a pas respecté les gestes et postures ». Ils mettent des affichages un peu partout en disant « Pensez à avoir une bonne hygiène de vie, à bien dormir correctement ». Mais bon, à un moment donné, en fait, quand on travaille à des horaires décalés, qu'on change tout le temps son rythme de sommeil, tous les médecins disent qu'on peut pas avoir un sommeil correct. En fait, le fait d'avoir des horaires alternés, ça m'a causé des troubles du sommeil. Donc de faire une semaine matin où je me lève à 5h et une semaine d'après-midi où je finis à 21h, ça fait partie de toute cette hypocrisie de à la fois dire aux gens de prendre soin de leur santé, mais en même temps les conditions de travail et le contexte de travail le permettent pas. Donc en fait c'est une façon de culpabiliser les salariés, de renvoyer en fait la responsabilité sur eux, alors que c'est clairement l'employeur qui est responsable des conditions de travail et de la dégradation de la santé, quoi.

Les entrepôts, à la fois, ils se ressemblent et ils se ressemblent pas. Donc, il y a quand même des principes qu'on retrouve un peu partout. Par exemple, c'est un secteur qui a beaucoup besoin de main-d'œuvre. Donc, un entrepôt, c'est beaucoup d'ouvriers. Après, il y a certaines distinctions dans les sous-secteurs qui sont importantes. Il y a des secteurs où les colis sont beaucoup plus lourds. Par exemple, la boisson, c'est des colis très lourds. Il y a des secteurs où les colis sont très légers, la pharmaceutique. Donc, par exemple, dans la pharmaceutique, il va y avoir des mouvements beaucoup plus rapides des objets et beaucoup plus de gestes répétitifs dans le travail au final et moins de charges lourdes. Ensuite, il y a aussi des sous-secteurs comme le e-commerce et la livraison des colis qui ont certaines spécificités. Il y a plus de sous-traitance, il y a plus d'intérim, il y a plus de nouvelles technologies et de traçabilité aussi dans le e-commerce. Donc à chaque fois, les métiers vont être un peu différents, mais avec des grandes caractéristiques communes. Il faut vraiment souligner le fait que le discours sur l'automatisation des entrepôts, il est très exagéré. Ça fait des années qu'on nous dit que bientôt les entrepôts seront automatisés, que c'est des métiers qui vont disparaître, alors qu'en fait les chiffres de l'emploi ne cessent de croître. Alors bien sûr, il y a des gains de productivité, mais il y a aussi de plus en plus de besoins en logistique. Donc au final, ça s'équilibre, et donc il y a quand même de plus en plus d'ouvriers dans les entrepôts. Mais même du point de vue de l'automatisation, hein, si on regarde bien les entrepôts aujourd'hui, il y a extrêmement peu de tâches qui sont automatisées, au sens où il y a plus d'humains qui les font. Il y a des tâches qui sont accélérées, avec moins d'humains pour faire la même tâche, mais il y a très très peu d'automatisation. Et plus largement, en fait, cette idée que les métiers pénibles, dans la logistique comme ailleurs, vont disparaître grâce aux nouvelles technologies, cette idée, elle existe depuis les débuts de la révolution industrielle. Il y a toujours eu des gens pour dire ça, et ça n'advient jamais. Donc on peut se dire que peut-être que ça va finir par advenir et qu'il va y avoir une disruption. En général, les gens qui disent ça aiment bien ce mot-là. Mais c'est un pari sur l'avenir qui est extrêmement risqué. Moi, je suis persuadé que ça n'arrivera jamais.

0: m'appelle le Taïef Hassan. Je fais comité réceptionnaire à Judis.
1: Je m'appelle Justice Ilombo. Je travaille à Judis, Calberson Île-de-France.
0: Judis, c'est une filiale de la SNCF. C'est, quand on dit filiale de la SNCF, on dit l'État.
1: Beaucoup de gens ne connaissent pas Judis et beaucoup de gens ne connaissent pas ce que nous faisons à Judis.
0: Là, on est 210 salariés. On fait presque 60 000 colis, 80 000 colis par jour.
1: Il y a des habits, des chaussures, des petits colis, par exemple un petit pli, des plantes, des batteries, des animaux vivants, des cercueils. Tout, on transporte tout, sauf les êtres humains.
2: On dit souvent que la logistique, c'est l'infrastructure du capitalisme. Avec l'émergence de la logistique comme secteur très puissant à partir des années 80, on va vers une période où la circulation devient une forme de centralité. Elle ne remplace pas la production, mais il y a une importance stratégique de la circulation. Et qu'est-ce que ça permet ? Alors ça permet des choses qu'on connaît, par exemple ça permet de délocaliser, de faire bouger la production dans des pays à bas coût, parce que quand on délocalise, on a besoin de logistique. On va envoyer la production loin, mais la consommation, elle reste chez nous. Donc il faut gérer le transport et le gérer à bas coût et de manière très efficiente. Et pour ça, il y a besoin de logistique. Il y a un exemple qu'on utilise tout le temps et qui est très utile, c'est les smartphones. Un smartphone, aujourd'hui, il est fabriqué dans plein d'endroits différents dans le monde. On a

simplement pour vous dire que ce qui vous attend, c'est, ça peut être à la fois quelque chose de, ça va être quelque chose de très dur, mais de très beau si vous le réussissez. La seule façon de le réussir, c'est que en fait vous êtes rentré en guerre aujourd'hui. C'est pas simplement une lutte, c'est la guerre. Ils vont essayer de vous faire croire que vous coûtez trop cher. On vous explique que si vous êtes dehors, c'est à cause du coût du travail. Quelle belle blague! Depuis quand les ouvriers coûtent de l'argent au patron?

0: Le problème, c'est que on a une politique qui est décalée sur ce qu'est la société réelle, quoi. Et, enfin, la société de la rue, la société du quartier, la société de la ville. Ouais, c'est sûr, j'ai fait passer des gens, mais moi, je m'en fous leur loi. Enfin, c'est pas que je m'en fous leur loi, c'est que je vais pas demander les papiers aux gens de savoir s'ils ont leurs papiers, ils ont pas leurs papiers. Si la loi, elle, c'est ça, ben, il faut changer les lois, puis c'est tout, quoi.
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Vous écoutez Dig Dig Diggers, l'émission des radios Ferrarock. Plus que quelques semaines avant la 39e édition du festival Au Quart de Tour qui aura lieu du 9 au 13 juin en terre tourangelle donc et qui s'annonce comme une étape incontournable sur la route des festivals. Retrouvez en fin d'émission l'interview d'Enzo et Charles de Béton Productions réalisée par Cécilia, animatrice à Radio Béton. 12 ans après la sortie d'Allons Bon, Dorian Pimpernel sort Flowers 2 qui réussit le pari d'une pop à l'esprit dadaïste. Écoute et interview par Alexandre de Radio Rage en deuxième partie d'émission. Et pour démarrer ce magazine dédié aux découvertes musicales, Yann reçoit dans les studios de Canal B à Rennes, Philémon et Mathilde de la formation Bou pour la sortie du disque Pardon My French.

0: Dans l'émission Diggers, l'émission hebdomadaire des radios de la Ferrarock, eh bien, on entendait à l'instant le titre I Know, extrait du premier album du groupe rennais Blue, Pardon My French. Est-il défilé mon bonjour à vous deux.
1: Bonjour Yann.
2: Bonjour.
0: Boo,
2: bonjour,
0: c'est plusieurs personnes qui s'appellent toutes Boo, qui jouent toutes des instruments différents et qui se les échangent sur scène. Est-ce que ça, c'est une définition, pour commencer, qui pourrait vous convenir?
2: Oui, je pense que Boo a plusieurs visages.
1: C'est à la fois une bête à cinq têtes et cinq bêtes à une tête, on peut dire.
0: On vous appelle parfois Philémon, parfois Mathilde, mais vous avez aussi d'autres noms.
1: Alors, pour dire vrai, c'est la première fois qu'on nous appelle via ces pseudonymes de vie au sein de Boo. Au sein de Boo, nous sommes les illustres Illy et Atid.
2: C'est bien vrai.
0: On est en présence avec Boo et bien d'un conglomérat d'énergie et de cerveau qui ne s'arrête jamais, j'ai l'impression. Et c'est pour ça que parfois on est un peu perdu. Mais, rassurez-vous, la pochette de Pardon My French, c'est un peu des cartes IGN, c'est des cartes Michelin, histoire de trouver un chemin peut-être, mais c'est pas si sûr. Vous aimez brouiller les pistes, il semblerait. Le morceau qu'on écoutait à l'instant a déjà eu plusieurs vies.

0: La première vie, c'était sur le premier EP de Bou en mars 2023. Il en a eu combien depuis le morceau I Know, I Know?
1: En vrai, peut-être 3 vies, non? Il y a eu cette version que vous avez entendue au tout début, qui était une version live, très énergique, avec une interprétation peut-être très brute, j'ai envie de dire. Il y a une deuxième version live qu'on a essayé un peu hybride, qu'on a cherché, et cette version album qui est assez différente, qui est peut-être plus intimiste, plus douce, plus murmurée. En tout cas, il y a des choses que le studio a permis que le live permet pas, ou moins.
2: Il faut savoir qu'avant ça, il y avait aussi une quatrième version qui était une maquette toute bête de ce petit morceau qui à l'époque durait que 2 minutes, qui avait même pas de refrain. Enfin bref, il est passé par moult étapes quand même le morceau.
1: C'est vrai, j'en ai peut-être oublié quelques-unes et il en aura peut-être d'autres à vrai dire.
3: Encore d'autres.
0: Bon, j'imagine le public ne peut pas se lasser, les auditeurs, les auditrices ne se lasseront pas, mais est-ce que vous, c'est parce que vous vous lassez dans des formes convenues et classiques que vous vous mettez un peu des pas des pièges, mais vous changez régulièrement comme ça dans le sein d'un morceau?
2: Intéressant. J'ai envie de dire que c'est plus une espèce de bluff qui nous amusait pas mal. C'est plus une espèce de, comment dire, de petits défis qu'on se donnait. On parlait d'I Know I Know, c'est parce qu'on commençait à s'en lasser qu'on a essayé d'en faire d'autres versions. Mais en soi, la construction des morceaux en eux-mêmes, non, c'est juste qu'il se passe trop de choses dans nos têtes.
0: J'ai l'impression qu'on est un petit peu dans un film musical comme ça, sans qu'il y ait besoin d'images.
2: Exactement.
1: C'est un peu l'idée, hein.
2: C'est ça, ouais.
1: Film musical, pièce de théâtre.
2: C'est ça, carrément.
1: Puzzle, carte. Réalisé
2: par des petits enfants qui ont le TDAH, en gros, voilà, c'est ça.
1: On est là-dessus. Un puzzle de TDAH en version musicale.
0: Bon, ça, vous aurez le meilleur exemple en allant écouter le morceau Don't Restrain the Innocence. Et ça, c'est un peu une adresse que vous vous faites à vous-même, quoi.
2: Un petit peu, oui.
0: Vous ne voulez pas retenir l'innocence qui est en vous encore et aller explorer tous les chemins, quoi.
2: C'est ça, c'est ça.
1: C'est l'exutoire.
2: Ouais, exactement.
0: Je vais vous le décrire quand même, ce titre-là. ça commence un peu comme une sorte de rock de stade, un petit peu. Il y a du Super Tramp, il y a du Wings, hein, les Wings de Paul McCartney. Et puis, hop, t'as des voix de Chipmunks qui arrivent, gonflées à l'hélium. La chanson est peut-être un chemin vers la régression, je ne sais pas. Et puis, tout d'un coup, un clavier qui fait des sons de flûte. Bon, c'est bizarre. On a l'impression d'entendre le thème d'une série animée, puis après les voix se mélangent, elles viennent, on dirait peut-être d'un vieux poste de télé, mais c'est peut-être vous qui les faites vraiment. On aimerait assister à une répétition de Bou, forcément, quand on est auditeur. Ça ressemble à quoi?
2: Ce qu'on peut dire en tout cas, c'est que si l'album en est arrivé là, c'est un peu grâce aux répétitions de Bou quand même. Dans le sens où on s'est découvert aussi sur scène grâce au fait qu'on s'amusait autant en répétition. C'était vraiment, comme Mathilde disait tout à l'heure, l'exutoire. Toutes nos répétitions étaient à la fois une cour de récré et puis un truc où artistiquement on se retrouvait toutes et tous aussi vraiment bien. C'est un petit peu grâce à cette folie-là qu'on a fini par, en live, adopter ce comportement à 100%. Et en fait, c'est là que ça s'est beaucoup, beaucoup retrouvé dans le studio aussi. C'était clairement un objet où on n'avait pas beaucoup de limites, quoi.
1: Quelque chose lors de l'expérimentation qu'on avait envie de faire tous ensemble et de s'autoriser. Vraiment un truc de l'autorisation, effectivement, de l'enfant, de l'exutoire. Et si on le faisait, en fait?
2: C'est ça. Pour le coup, dans Tristrain, ce morceau-là qui est si expérimental, on ne s'est pas trop posé la question, juste on l'a fait et puis voilà, quoi.
0: On ne l'écoute pas dans cette discussion parce que...
2: Non, interdit à la radio.
0: Il est long, il est un peu long, mais les radios qui le diffuseront, vraiment, je les applaudis parce
3: bon
0: que c'est... c'est de l'audace, c'est ce qu'on appelle de l'audace. Chacun des musiciens, musiciennes peut jouer de tous les instruments, en fait. Est-ce que c'est le cahier des charges? Est-ce qu'on signe un contrat quand on a commencé? Alors, la formation est la même depuis le début? Les 5 personnes qui forment Bou jouent toutes et tous de la basse, de la guitare, des percussions et des synthés. C'est obligé? Ou presque, c'est presque obligé.
2: Qu'est-ce que t'en penses, toi, Atid?
1: Je pense que
2: quand t'as signé le contrat.
1: En fait, dans le cahier des charges, il y avait quelque chose qui disait: es-tu prêt à t'autoriser à essayer des choses et à apprendre ce que tu sais pas faire et le faire sur scène devant beaucoup de gens? C'était plutôt ça, le contrat. C'est-à-dire, pas forcément es-tu multi-instrumentiste et es-tu capable de tout jouer, mais plutôt serais-tu assez fou pour décider de te mettre à tout jouer publiquement, pour en donner l'idée à d'autres fous de nous rejoindre. J'ai un peu l'impression que c'était ça. Et ça a bien marché. On a pris 3 ans pour être fous tous ensemble. Et ensuite, 3 ans publiquement, là, avec 2 EP et 1 album, pour être fous avec vous.
2: Encore une fois, c'est un mot que j'utilise pas mal, mais il y avait un petit peu de l'ordre du bluff aussi dans ça. C'est-à-dire qu'on jouait quelques instruments quand même qu'on ne maîtrisait pas vraiment. J'utilise le passé parce qu'on essaye de, on essaye de s'en tirer petit à petit, notamment grâce à Go, qui a commencé à dire « Bon, ce serait bien qu'on joue des instruments qu'on connaît quand même. » J'ai beaucoup plus pris la batterie, Blaise aussi qui s'est mis pas mal. En fait, on s'est un tout petit peu plus restreint, ce qui nous fait quand même du bien. On va dire qu'on fait un petit peu plus les choses qu'on sait faire maintenant.
1: Un peu de sagesse.
2: Voilà.
0: On écoute un autre extrait de cet album Pardon My French, sorti le 3 avril. Une release party qui, je crois, s'est bien passée le 24 avril dans un beau lieu ici à Rennes. J'espère qu'il y aura d'autres dates. On continue à discuter avec vous deux juste après ce titre. Alors, on a choisi Alto Almighty. Il est question d'un héros.
2: Un héros canin.
1: Absolument.

0: un morceau dédié à un chien, Alto, le tout puissant Boo, qui sortait un premier album après avoir quand même lancé quelques petites salves d'essais comme ça avec des morceaux. Bah oui, si vous allez sur le Bandcamp de Boo, vous pourrez entendre des versions anciennes de morceaux qui sont tout à fait différents sur l'album, sur le premier album. Et c'est pareil, un live de Boo, c'est pas exactement comme un disque de Boo, c'est pas possible. Cette précision sonore qu'il y a sur l'album, vous essayez de pas la reproduire, mais comment on la transforme en live?
1: C'est quelque chose qu'on essaye un petit peu de travailler en soi. Ce mot est comme une insulte dans ma bouche, c'est pas possible. C'est quelque chose qu'on essaie de travailler parce que justement, on a décidé d'utiliser un petit peu l'album comme support pour reproduire des sons de l'album qu'on aime bien, des arrangements qu'on aime bien un petit peu.
2: Pour ce faire, on travaille avec Salomé Benoît, entre autres, en live, qui est notre ingé son et qui nous accompagne sur l'entièreté de nos dates quasiment. Et c'est vrai que pour nous, pour avoir un son un peu cohérent sur le projet, c'est hyper important, surtout changeant d'instrument et de lead au chant, d'avoir quelqu'un qui est là pour tous ces niveaux là c'est vraiment essentiel.
1: Quand c'est en live, la différence majeure, mais qu'on ne peut pas atteindre en studio, c'est ce dialogue qu'on a avec le public, vraiment qui est quasi constant, quoi, qu'on recherche un petit peu tout le temps. Typiquement, si vous venez nous voir en live, vous comprendrez pourquoi ce chien alto était aussi important pour nous, par exemple. C'est hyper important dans le message de la chanson, par exemple.
0: Alors, il y a un jeu constant, évidemment, mais c'est bien le moins, quand on est musicien, de jouer, forcément, mais de s'amuser aussi. C'est pas toujours les deux ensemble. Et jeu avec les mots aussi. Je note que le deuxième EP sorti en 2024 s'appelle Sérépendipicité. Donc, un mélange de sérendipité et de complicité, je suppose, mais peut-être pas. Peut-être c'est une interprétation que j'ai, mais...
1: C'est une bonne interprétation.
2: Ouais, je valide aussi.
1: Ouais, tu suranalyses bien, j'aime bien.
2: On t'engage.
1: Alors, en toute réalité, tu veux l'histoire, vraiment?
0: Ah oui, je veux bien, parce que c'est la sérendipité, c'est ça. C'est quand on trouve quelque chose qu'on cherchait, mais sans savoir qu'on le cherchait vraiment. Et qu'on le trouve, quoi.
1: Exactement, et c'est un ami qui s'appelle Julien de Dinan, Big Up, qui nous en a parlé, en fait, le jour où on a enregistré cet EP. On l'a enregistré en présence de plein d'amis qui jouaient à Mario Kart dans la même pièce que nous. Cette personne-là est venue me voir, il me parlait de sérendipité et je trouvais le concept incroyable, j'en avais jamais entendu parler. Et j'essayais juste d'expliquer aux autres membres du groupe. J'étais incapable de me rappeler du nom. J'ai testé plein de choses pour leur expliquer. Mais si, c'est la sérendipicité. Et puis voilà, et voilà, à force.
0: En tout cas, c'est sûr qu'on prend des chemins un petit peu étonnants sur cet album. Et ces chemins-là. Vous n'êtes pas que 5 à les construire, en fait, parce que je note qu'il y a un sixième membre mystérieux dans Boo. C'est qui?
2: Sixième membre caché de Boo qui est là depuis le début avec nous. Bah, c'est Willow Miyuda Production, qui a vu notre tout premier concert et qui, en le regardant, a dit bah, je sais pas si vous avez déjà enregistré un truc, mais moi j'aimerais bien faire quelque chose avec vous et enregistrer ce qui se passe en live, parce que j'ai adoré ce qui s'est passé, tout simplement. Et depuis, à ce moment-là, on travaille avec lui et c'est lui qui a enregistré l'album.
1: Donc littéralement, il nous a aidés à l'enregistrement, au mixage. Il est venu avec nous pour le mastering. Il nous a fait beaucoup de DA aussi, de direction artistique. C'est un des tontons de Boo, on peut dire.
0: À propos de direction artistique, intéressons-nous peut-être aussi à celle qui est visuelle, celle-ci, qui enrobe le bel album de Boo, Pardon My French. Très belle pochette, on la doit à qui?
1: On la doit à quelqu'un qui s'appelle Julie Le Gall, avec qui on a travaillé un petit peu par hasard. Son contact, il nous est venu par hasard. J'avais déjà dans cette idée de prendre des petits bouts de cartes routières. Au début, c'était des cartes Michelin, là maintenant, c'est des cartes Hygène. Puis en fait, d'en faire une espèce de carte personnalisée, au début, c'était une carte au trésor, et après, en fait, c'est juste une espèce de construction d'un territoire qui n'existe pas vraiment. C'était un petit peu ça l'idée qu'on a travaillé avec elle.
0: Et c'est sûr qu'avec une carte, on peut se retrouver, mais quand elle est découpée comme ça, et qu'il y a plein de trous dedans...
2: Bon courage.
0: C'est plus compliqué.
1: C'est ça, je vous conseille pas. En plus, c'est en tout petit. Sauf si vous prenez la version vinyle, c'est plus grand.
2: Ça ira mieux, je vous conseille.
0: Pour ceux qui n'ont pas peur, sur un même disque, avec un même groupe, de passer de pop progressive en rock de stade, je l'ai dit, mais bon, c'est un peu pour la blague, peut-être quand même, et puis ouais, jusqu'à des choses un peu plus noisy, plus hip-hop, plus groovy, parce qu'il y a du groove aussi sur cet album, eh bien jetez-vous sur Pardon My French. Le morceau Beware the Noble Disease, par exemple, là, eh bien, très très exemplaire aussi dans son passage de pop en prog, en groove, en noise, en expérimental à la fin. On croirait même à la fin qu'on est dans du son brut comme ça. En fait, il n'y a pas vraiment de mélodie. C'est... Comment il est né celui-ci pour terminer? Et on va aller vers le dernier morceau.
1: C'est marrant que tu me parles de ce morceau-là. Je dirais que c'est un de ceux que, au fond de moi, tu vois, j'assume moins parce qu'il est, il a été hyper libérateur dans un sens où il est plein de choses que, du coup, je ressens plus forcément le besoin de le dire artistiquement. Genre, je pense que ça va être compliqué de le jouer en live, typiquement, lui, par exemple.
2: Dommage.
1: Mais c'est vrai que, en fait, je l'ai vraiment conçu comme, tu fermes les yeux, t'as toutes les images qui viennent dans ta tête, absolument tout, quoi. À la fin, c'est juste de la cornemuse, une VST de cornemuse avec des de mitrailleuse derrière, on comprend pas forcément trop. Bon, ça a du sens au sein de la chanson quand on regarde les paroles et tout. C'est vrai que franchement, refaire un morceau comme ça, typiquement en live, ce serait tout bonnement impossible, quoi.
0: On va terminer avec un morceau peut-être un peu, je vais pas dire conventionnel non plus, hein, quand même, c'est le groupe Bou qu'on écoute, mais un morceau Family Dish qui prend des détours un peu moins compliqués. Et celui-ci, vers où nous emmène-t-il, Mathilde ou Philémon?
2: Où il nous emmène, Philémon?
1: Mathilde, encore une fois, moi personnellement, le but était que les gens ferment les yeux et qu'ils aient des images directement dans leur tête. Il nous emmène, je dirais, au bord d'un feu de camp, au bord d'un endroit très très agréable qui rappelle des souvenirs très très chouettes, mais où je sais pas pourquoi il y a une ambiance glauque derrière. Il y a quelque chose qui se passe, ça va pas. Il y a une des personnes qui est là qui a un plan dans la tête.
0: Family Dish, je sais pas quel plan ça peut être. Dernier extrait qu'on écoute dans ce court moment, mais merci pour ce moment, avec vous, Philémon et Mathilde, extrait de l'album Pardon My French, sorti le 3 avril. C'est une autoproduction ?
1: C'est une autoproduction, oui. Oui. On travaille en lien avec l'autre distribution, cela dit.
0: Et on vous retrouve bientôt en live sur toutes les routes de France.
2: Prochainement déjà à Nantes, le 22 mai. Et ensuite, il y aura un grand changement de line-up chez Bou parce qu'on adore toujours les surprises et que c'est pas fini. Donc si vous souhaitez voir cette formule intacte, telle qu'elle est aujourd'hui, bah, venez le 22 mai à Nantes, à l'Aérofab.
0: Merci à vous et longue vie à Bou dans cette nouvelle formule.
1: Merci Yann.

0: Vous êtes toujours à l'écoute du magazine Dig Dig Diggers des radios de la Ferrarock. Après la présentation de l'album Pardon My French du groupe Boo, place à une histoire de fleurs avec le troisième album des cinq musiciens de Dorian Pimpernel. Écoute et interview par Alexandre de Radio Rage.
1: Flowers 2, le deuxième album de Dorian Pimpernel. On pourrait croire qu'il s'agit d'un homme derrière ce projet musical. Non, ils sont plusieurs et il y en a un quand même qui est plus ou moins aux commandes de ce projet musical. Bonjour Johan.
2: Bonjour.
1: Merci d'être là avec nous pour nous évoquer, je le disais, ce deuxième album et peut-être avant ça me confirmer que tu es bien aux commandes, si on peut le dire comme ça, de ce Dorian Pimpernel. C'est toi qui anime les bras et les jambes de ce personnage fictif.
2: Alors aux commandes, c'est un grand mot, mais effectivement, c'est moi qui ai créé le groupe déjà avant que Jérémy et puis les autres me rejoignent progressivement. Après, oui, je compose la plupart des morceaux, mais je ne suis pas seul. Certains morceaux ont été composés par Laurent Talon, le bassiste, par Benjamin Esdrafo, qui joue des claviers dans le groupe. Mais pour l'essentiel, effectivement, la plupart des morceaux, c'est moi qui les ai composés. J'ai aussi écrit les paroles. Après, c'est un travail qui est quand même collectif. Les arrangements sont partagés entre nous tous. Voilà, moi, je ne sais pas écrire une partie de guitare. Je ne sais pas concevoir un arrangement de batterie. Donc, il y a quand même, malgré cette base qui est souvent la mienne, il y a un travail collectif qui s'effectue. Ouais.
1: Cet album est donc d'ores et déjà disponible depuis la fin avril sur toutes les plateformes et peut-être en physique d'ailleurs aussi.
2: Tout à fait. Il est édité en vinyle et en CD. Et je corrige juste un petit point, c'est pas tout à fait le deuxième, c'est le deuxième et demi, parce qu'on avait sorti il y a fort longtemps un mini-album sur un label japonais qui s'appelait Rally Records, et qui a eu une diffusion plutôt locale, c'est-à-dire qu'il était plutôt diffusé au Japon. Je pense pas qu'il était beaucoup beaucoup distribué en France, mais du coup il y avait des prémices avant Allons Bon, donc le précédent, et ce nouvel album Flowers 2 qui vient de sortir.
1: Incroyable, rebondissons là-dessus si tu le veux bien. Comment ça se fait que alors on sait que nul n'est prophète en son pays, mais comment s'est fait ce lien avec le Japon?
2: Ça remonte un petit peu, c'était à l'époque de MySpace, où simplement le patron de ce label nous avait contacté parce qu'il avait beaucoup ce qu'on faisait, et ça s'est fait comme ça en fait, tout simplement.
1: Déjà les internets à la base, oui.
2: Oui. Et après, c'est vrai qu'on n'a pas forcément cherché de relais locaux, de labels locaux, puisque une fois que c'était sorti, c'était déjà chouette d'avoir un support physique sur ce premier mini-album, qui était aussi nos premiers pas dans l'industrie du disque finalement.
1: Ouais. Et donc, il continue aujourd'hui là pour le coup avec Born Ban Records, un label qui est plutôt bien repéré des amateurs de musique, me semble-t-il. C'est un plaisir d'être soutenu par ce label.
2: C'est un super label, puis c'est une grande fierté d'être sur Born Ban, parce que c'est un label qui à la fois est très défricheur, qui a un super catalogue de nouveautés, qui va vraiment du punk, du garage, au shoegaze, en passant par de la pop ou de la pop psychédélique, comme ce qu'on peut faire, en passant par un catalogue de réédition assez incroyable. Donc ouais, c'est totalement une fierté d'être sur ce label qui est génial, quoi.
1: On va revenir du coup à cet album Flowers 2 donc qui est paru, je le disais, il y a quelques jours ou semaines à peine selon quand est-ce qu'on nous écoute, en tout cas fin avril 2026. Flowers 2, le nom de l'album n'est pas celui d'un des titres présents parmi les 11 disponibles. Il y avait besoin pour toi de vouloir dire qu'il y a aussi des fleurs, donc, quelque part, c'est un petit peu trop bétonné, un petit peu trop gris, notre environnement.
2: Alors, en réalité, le titre de l'album était initialement le titre d'un morceau, et par un jeu de vases communicants, le titre du morceau a changé, est devenu celui de l'album. Et ce qui a présidé, alors effectivement, il y avait une histoire un peu de fleurs dans le morceau original, mais le titre était aussi une manière de dire quelque chose. Oui, alors il y a cette dimension, il y a aussi des fleurs, il n'y a pas que du sang et des larmes, mais mais c'était aussi, comment dire, un titre aussi qu'on trouvait assez chouette, assez abstrait, assez poétique, facile à prononcer aussi, et qui rompait un petit peu avec un côté peut-être un petit peu emprunté du nom du groupe Dorian Pimpernel, donc il fallait un titre un peu léger à côté pour que la combinaison nom du groupe et titre ne pèse pas 45 kilos, quoi.
1: Oui,
2: Donc Flower Coup, c'était un, voilà, c'est un titre qui effectivement est issu d'une chanson initialement. Donc en lisant les paroles, on comprend un petit peu le lien, mais c'était aussi un titre qu'on voulait un petit peu un peu léger, voilà, et qui contrebalançait un petit peu le nom du groupe, qui est pas forcément le nom le plus simple à retenir ni à prononcer, on va dire.
1: Ouais, ben moi en tout cas, enfin tu l'as compris, hein, l'évocation, c'est on a l'impression que c'est un projet solo qu'on a affaire à une personne, alors qu'en fait c'est la composition de plusieurs autres. Est-ce que ça vaut le coup peut-être de nous évoquer d'où vient ce nom Dorian Pimpernel?
2: Oui, alors c'était un peu le jeu de faire cette fausse piste, hein, qui est un peu une double fausse piste, parce qu'on imagine effectivement que Dorian Pimpernel est un monsieur, alors que ce sont cinq musiciens. Et puis il y a aussi le fait qu'en réalité, Dorian Pimpernel n'est pas un prénom et un nom, mais un adjectif et un nom commun. C'est-à-dire que Dorian, c'est un mode musical utilisé notamment dans la Grèce antique, le mode dorien. Et Pimpernel, c'est une fleur, c'est le mouron. Donc en réalité, il y a une double, comment dire, un double tiroir où Dorian Pimpernel ressemble à un prénom et à un nom de famille, mais c'est un groupe. Et en réalité, ce prénom et son nom de famille sont un adjectif et une fleur. On revient aux fleurs, tu vois.
1: Yes.
2: Le mouron. Non. Beaucoup de fleurs dans tout ça. Beaucoup de fleurs.
1: Bah
2: Oui.
1: ouais, non, mais c'est très bien. Et comment pour peut-être aller aussi vers la musique. Alors deux singles nous ont permis de découvrir un petit peu en avant-première l'album. Je pense à, si reprends-moi si mon accent est mauvais, et ce sera sûrement le cas, le premier single Chlorine Fumes. C'est bien ça?
2: Chlorine Fumes, ouais, tout à fait,
1: Voilà.
2: ouais.
1: Où on retrouve un petit peu enfin l'esthétique qu'on connaît chez Dorian Pimpernel, quelque chose d'assez doux, mais aussi onirique, et peut-être un petit peu parfois sur la composition musicale, vraiment quelque chose d'un petit peu dérangeant, dans le sens où on n'a pas affaire à des accords majeurs basiques, quoi. Il y a ce petit côté un petit peu décalé des fois dans les notes. Alors je suis pas du tout musicien, je sais pas si tu
2: Oui.
1: aperçois ce que j'ai envie de
2: Si, si, tout
1: dire.
2: à fait.

0: C'est-à-dire que nous, ce qui nous plaît, c'est quand même l'évidence de la mélodie pop, ça en tient. On aime bien que nos morceaux puissent éventuellement être chantés sous la douche. Vraiment, l'évidence mélodique, c'est très important. Et en même temps, on aime bien qu'il y ait quelque chose d'un petit peu étrange, qu'il y ait quelques torsions, des accords un petit peu étranges, des ponts un petit peu surprenants. Donc, il y a à la fois ce jeu un petit peu de composition un peu à tiroir, avec, je dirais, souvent des accords qui sont pas forcément un do majeur et un fa mineur. Donc, il y a cette complexité qui est un peu sous-jacente, mais qu'on aime quand même préserver une limpidité mélodique, une structure pop assez classique, au sens où voilà, enfin il y a une complexité, mais on n'a pas envie que ça sente l'école. On a envie que ce soit quelque chose de très fluide néanmoins, mais avec cette touche d'étrangeté, de bizarrerie qui fait aussi la patte de notre composition, quoi.
1: Ouais, effectivement, et qu'on retrouve sur le deuxième single que vous nous avez mis entre les oreilles, Twisted, que je te le retrouve pour de vrai, mais tu vas me le dire. Ah non, attends, pardon.
0: Twisted Charm Honey.
1: Merci. Là qui est aussi un petit jeu de mots, vous évoquiez ça.
0: Ouais, tout à fait. Oui.
1: On aime bien jouer. Alors,
0: on a bien joué, c'est Dorian Finpernel. Oui. Non, mais ce morceau a une longue histoire. C'est-à-dire que par l'entremise d'un copain, on m'avait proposé de composer une chanson pour une chanteuse, on va dire une jeune chanteuse de variété qui était un peu connue à l'époque, qui est encore un petit peu aujourd'hui. Ce morceau que j'avais composé s'appelait Twist à Chamonix.
1: Yes.
0: Qui était un peu la version un peu plus dark de Twist à Saint-Tropez, par exemple. Et c'était un morceau très, très simple, très ligne claire, très années 80, un peu à la Jacquenot, en fait, très, voilà, électronique, 80s, on va dire. Et il se trouve que ce morceau n'a pas été retenu, il a été recalé. Mais mes amis trouvaient tous que c'était un super morceau et les membres du groupe voulaient qu'on fasse une version d'Orian Pimprenel du morceau. Et j'avais longtemps résisté à produire cette version d'Orian Pimprenel du morceau parce que je trouvais le morceau un petit peu un peu sucré, très pop au sens un petit peu variété. Et on a effectivement, j'ai cédé à la pression, on va dire, et par un jeu de torsion, d'extension, ça a créé ce morceau qui jongle un petit peu entre une sorte vraiment d'évidence très très pop, hein, quelque chose d'assez quasiment bubblegum, parfois un peu à la Beach Boys, mais Beach Boys, je dirais d'avant Pet Sounds, quoi,
1: ouais.
0: Quelque chose de très évident, et en même temps, on sent que derrière, il y a des choses un petit peu bizarres qui tordent, avec notamment ce pont. Qui est un petit peu dub bizarre, exotica, qui part dans une direction un petit peu inattendue. Donc voilà, ce mélange d'évidence, je dirais d'évidence pop totale et de labyrinthe, de tiroir, nous paraissait assez chouette à faire.
1: Ouais, c'est ce qu'on retrouve sur donc encore une fois les 11 titres de ce dernier album Flowers 2. Quelque chose que j'ai qui m'a marqué aussi, c'est là quand même l'espace-temps qu'il y a entre cet album et le premier. J'imagine que c'est parce que il y a eu pas mal d'activités diverses et variées de ton côté ou de celui des musiciens. Ou c'est tout simplement, le temps qu'il faut pour Dorian Pimpernel de se régénérer un peu et de retrouver une source musicale et d'inspiration peut-être aussi pour faire quelque chose qui correspond à ce qu'on a envie de sortir tout simplement.
0: Je dirais que c'est un petit peu les trois au sens où d'une part on travaille un petit peu dans un espace-temps qui est pas forcément celui d'une rapidité absolue. On est assez pointilleux et on retravaille beaucoup les morceaux. Donc il y a quelque chose vraiment où on cherche à faire de la belle ouvrage. Mmh. Donc ça prend du temps et puis parfois on abandonne des pistes, on essaie autre chose. Donc il y a beaucoup d'essais erreurs. Tout ça prend un petit peu de temps. Puis il y a un petit perfectionnisme qui chapeaute un peu tout ça. Et puis il y a aussi les activités des uns et des autres, à commencer par moi, donc c'est pas le métier principal d'être musicien, donc je compose dans le temps qu'il me reste aussi. Et quant aux autres, ils sont tous aussi musiciens par ailleurs, donc ils ont d'autres projets. Hein. Voilà, notamment Benjamin Esdrafo qui filme. Laurent Talon qui joue notamment avec Boris Morusane, Adrien Grange qui joue avec Tahiti 80, qui a son projet Speed 3, Jérémy Orcel aussi qui joue avec Gentle Spring. Donc voilà, c'est chacun aussi ses activités qui font que tout ça prend un petit peu de temps finalement.
1: Ouais. Oui, puis comme tu le dis, on a vraiment cette impression à l'écoute de cet album qu'il y a quelque chose qui se veut très qualitatif, sans que ce soit un mauvais mot pour toi, ne le prends pas mal, mais on sent du perfectionnisme dans les productions qui sont présentes ici sur ces 11 titres. On a envie que la qualité soit au rendez-vous et on prend le temps de faire les choses quand même pour qu'elles soient bien faites.
0: Oui, alors ça c'est évident qu'il y a un petit côté perfectionniste. Après, il y a aussi de la place pour de l'accident, des choses non prévues. C'est un peu un mélange des deux, c'est-à-dire que là, c'est aussi une perfection qui n'exclut pas l'accident, qui n'exclut pas la recherche d'ailleurs du hasard de l'accident, qui n'exclut pas aussi un travail pour salir un petit peu les sons. Il y a beaucoup de réverbération, d'écho à bande, beaucoup de vieux metal vintage qui viennent un petit peu tordre un petit peu les sons divers et variés. Donc effectivement, il y a un petit perfectionnisme, mais qui n'est pas dans le sens d'une production extrêmement clean et brillante. C'est pas du tout l'idée. Au contraire, c'est plutôt de rechercher le grain, vraiment une recherche du grain tel qu'on le veut, tel qu'on l'imagine, avec quand même des aspérités. Alors effectivement, c'est pas du punk rock, bien sûr, mais il y a quand même cette dimension où les sons sont souvent un peu salis, un peu étranges. À chaque fois, tu as taillé un peu au cordeau, il y a une vraie recherche sur la matière sonore, sur l'agencement des différentes couches sonores. Donc il y a vraiment un travail qu'on essaye de faire sur le timbre. Et j'ai envie de dire que dans ce qu'on fait, l'écriture du timbre, de la production est aussi importante quasiment que l'écriture mélodique.
1: Ouais, effectivement.
0: Mais... Il y a vraiment les deux qui, pour nous, qui sont importants, et tout ça, effectivement, fait que les morceaux peuvent renvoyer à ce mélange de complexité, mais j'espère aussi d'évidence, en fait. L'idée, c'est pas forcément d'impressionner la galerie par des structures complexes ou etc., etc. C'est pas du tout l'idée. On n'est pas du tout démonstratif. C'est pas ça l'idée. C'est vraiment de rechercher une simplicité, une évidence, mais une évidence qui est un petit peu étrange et très travaillée, notamment sur le plan des sons.
1: Ouais, non mais c'est effectivement comme ça qu'on le reçoit. Ce Flowers 2, donc 11 titres proposés par Dorian à Pimpernel, qu'on retrouve, donc on l'a entendu sur toutes les plateformes et bien sûr chez votre disquaire préféré. N'hésitez pas à aller le solliciter. Malgré toutes ces activités annexes, est-ce qu'on aura le plaisir de vous revoir sur une scène ici ou là prochainement?
0: Mais oui, tout à fait. Alors, nous jouons déjà à Montreuil le 5 juin au Chinois pour la release party.
1: Yes.
0: En compagnie de nos amis Julien Gasque et Boris Morusane. Et nous jouons également le 25 septembre à Paris dans le cadre du Pop Fest qui se déroule au Hasard Ludique.
1: Eh bien, Johan, merci beaucoup.
0: Merci à toi.

style, génération et nationalité se percutent pour la 39e édition du festival Au Quart de Tour, à l'image de Radio Béton, le berceau de cette grande fête joyeuse. Charles, Enzo et Cécilia de Béton Productions et Radio Béton vous en détaillent le programme.

0: thématique de cette année, c'est Arrête ton cirque. Et ce qui est marrant dedans, c'est toute la polysémie, directement des mots intelligents, toute la polysémie de cette thématique, puisqu'on a évidemment l'héritage circassien qui est assez proche aussi de tout le côté art de rue, qui fait partie aussi de l'histoire de Quart de Tour qu'on va un peu développer cette année, mais aussi d'un espèce de commentaire politique avec un peu le bon, c'est quand que ça s'arrête, avec un petit ras-le-cul.
1: C'est un gros cirque en ce moment.
0: C'est un gros cirque, en tout cas, c'est tout à fait l'émotion dans laquelle a été pensée la thématique de cette édition 2026.
2: Presque 40 ans que le festival existe, il est né comment ? Est-ce qu'on peut faire un petit rappel historique à nos auditorices ?
1: Ouais, bah il est né par Radio Béton, en fait. À l'origine, Radio Béton, c'était une radio pirate, hein. Ça se faisait dans les années 80, puisqu'il y avait très peu de possibilités d'émettre légalement. C'était vraiment très contrôlé. Et Béton, à l'époque, était une radio qui voulait défendre une nouvelle scène punk française, hein, avec les Berruriers Noirs et tout ça. Toute cette scène-là qui commençait un petit peu à se manifester, plutôt à Paris, pas trop en région, pas trop en province, mais à Tours, ils ont fondé Béton pour pouvoir diffuser ce genre de son. Et assez rapidement, ils ont été rattrapés par la haute autorité. Non, ils ont saisi le matériel et commencé à leur poser des problèmes juridiques. Et pour protester contre tout ça, l'équipe de Radio Béton et pas mal d'auditeurices ont monté un grand concert qui, à l'époque, s'appelait l'Appel du 21 juin. Parce que ça s'est passé un 21 juin pour fêter l'été. Et c'était bien avant que Jack Lang nous mette la fête de la musique le 21 juin. Et ce moment-là, donc, qui a été une journée entière dédiée à la scène punk tourangelle, mais pas que, est devenu au fur et à mesure, hein, ça a mis 3 ans je crois à prendre la forme de Quart de Tour.
2: À quel public est-ce que ça s'adresse aujourd'hui? Au Quart, ça a une longue histoire, mais aujourd'hui c'est un peu pour tout le monde, n'est-ce pas?
1: Ouais, c'est un public qui est... où il y a déjà beaucoup de, entre guillemets, fidèles. Voilà, ça fait un peu sec de dire ça, mais on sait que les gens ont tendance à revenir. Quand ils viennent une fois, ils kiffent, ils reviennent. Et on a beaucoup de personnes qui prennent le pli de venir tous les ans sur Ocar, sans faire probablement plus ou moins gaffe à la programmation. Voilà, c'est vraiment un rendez-vous pour les Tourangeaux et même pour toute l'agglomération. On sait que ça devient de plus en plus loin parce que la réputation de ce festival traverse un petit peu nos frontières. La particularité d'Ocar, c'est que ça va mixer aussi bien une jeunesse qui va venir parce que c'est pas cher aussi, hein. On le rappelle à chaque fois, c'est 12€ la soirée, 39€ les 5 jours. En plus, il y a des tarifs avantageux pour les étudiants, etc., etc. Et en même temps, bah voilà, tous ces gens qui viennent depuis 10, 15, 20, 30, peut-être 40 ans et qui continuent à venir parce qu'ils y trouvent toujours leur bonheur. Tant qu'on est curieux de la musique, tant qu'on aime se retrouver ensemble, je pense qu'au Quart, c'est vraiment l'endroit parfait avec une jauge plutôt faite pour que ça fasse peur à personne, quoi. C'est pas une grosse machine. On est à 4500 personnes par soir et ça permet de profiter au mieux des concerts, de pas être à 1000 km et de retrouver ses potes même quand on est tout perdu.
0: Ce qui est rigolo avec Au Quart de Tour, c'est que c'est la fusion parfaite entre un festival de gauche, un festival politique et peu cher pour le public, et en même temps un vrai festival de digger, parce que la prog que fait mon collègue Enzo, elle a vraiment une importance, ce qui fait qu'on arrive à croiser des publics qui sont assez étonnants, entre des gens qui viennent vraiment au Raoult annuel, vraiment passer un moment comme chaque année, hop, ils se retrouvent en juin et c'est une semaine de fête tous et tout ensemble avec de la découverte, et des publics très très précis dans le rap, dans le punk, dans les musiques électroniques, ou là même cette année avec un groupe qui s'appelle Hypnosis Therapy, on touche aussi le public choréophile.
1: Ouais, c'est vrai.
0: Je suis pas sûr du terme, mais vous avez l'idée.
2: Mais justement, t'en as déjà un petit peu parlé, Charles, mais on va pas tourner autour du pot. On va passer à ce qui intéresse un peu tout le monde, c'est la programmation quand même. Qu'est-ce qui est prévu pour cette édition-là? Beaucoup d'artistes viennent même de loin, tu le disais, pour le festival.
0: Eh bien, Enzo a d'être ça, hein, cette année. Allez, je vous mets les 5 premiers nom: Medine, Luigi PK, Orange Blossom, groupe 90s emblématique, Ditz et Modèle Actrice. Ce qui fait qu'on a une légende du rap, un nouveau jeune loup du rap un peu emo, issu de Columbine.
1: Rap pop même.
0: Ouais, rap pop, qui est Luigi PK. On a ces légendes dont je parlais d'Orange Blossom. Et on a peut-être deux des groupes les plus importants de la scène rock actuelle avec Ditz et Modèle Actrice. Et puis ensuite, c'est encore la teuf, hein, puisque tu vas avoir Aurore, Caltelibe, le groupe de BM, Kalika, qui débarque sur le festival, Fulu Miziki, qui sont liés à Niege Niege, Deki Alem ou encore Kumo 99, qui sont peut-être la meilleure réponse à Cabambino.
1: Oui.
0: Qu'est produit l'Amérique depuis très longtemps.
1: Et effectivement, tu disais qu'il y avait pas mal de nationalités qui se croisaient. Je crois qu'on a 12 nationalités différentes sur les 5 jours cette année. Ça va aussi bien du côté de l'Asie que du continent africain. Évidemment, l'Europe est beaucoup représentée, mais aussi les États-Unis. Bref, ça va dans tous les sens. Et ça, j'ai

0: J'aime trop.
1: Est-ce qu'on serait pas en train de créoliser un festival de punk? Ma foi, il y a un peu de ça, puisqu'on retrouve vraiment des musiques un peu de partout, avec des choses très précises, toujours très alternatives. Et donc, ça a vraiment une énorme importance de donner comme ça des horizons nouveaux à notre public, que ce soit justement en allant chercher dans les interstices électroniques de la musique asiatique, dans des projets futuristes DIY africains, dans des choses carrément de l'accordéon européen, mais sous une forme assez étonnante.
0: Bref. Finlandais.
1: Finlandais, oui. Finlandais, tout à fait. Ou même du riot folklore, un peu de sort.
0: De Brighton.
1: De Brighton, mais qui aurait très bien pu être Berrichon, hein, pour le coup. C'est on n'est pas loin de la magie de l'œuf, avec ce groupe qui s'appelle The New Eves.
2: Donc, tout plein de découvertes, à la fois d'artistes mieux connus, artistes internationaux de toutes les nationalités possibles. Mais alors, qu'est-ce qu'on en fait aussi des artistes émergents et locaux? Vous les mettez aussi en avant pour cette édition?
0: Évidemment, on est hyper fiers de la capacité de la ville de Tours pour sa taille à produire un nombre hallucinant de groupes au mètre carré et de grande qualité. Et forcément, elles ont leur place sur le festival au Car, notamment avec vraiment un temps hors la Gloriette, parce que c'est sur le parc de la Gloriette que se déroule le festival, mais en plein cœur de ville. Toute la semaine, on a organisé nos propres offs qui s'appellent les Apéroc, où là, c'est vraiment des jeunes groupes qui ont souvent presque rien sorti, qu'on fait très peu de scènes et qu'on va mettre en gratuit dans les bars de la ville aux heures de l'apéro, et ça commence dès 12h30 à Béton, l'apéro. Donc il y en a deux par jour, et là c'est vraiment pour découvrir en avant-première la nouvelle scène Tourangelle. Et quand ils sont un peu plus installés, on va les inviter évidemment sur la Gloriette aussi. Cette année on en a deux, presque trois on va dire, parce qu'il y a un groupe qui vient de Saumur, bon, entre Saumur et Tours, avec le revival des Spicy Box qui n'avaient pas joué depuis 20 ans et qui reviennent en fanfare hein, sur Ocar. Mais moi j'aime beaucoup La Ciguë, qui est un groupe qui s'est fait par

0: il y a aussi les Blue Shinobi qui font partie de, peut-être des groupes de songwriting pop les plus malins et intéressants de la scène tourangelle depuis qu'ils existent, ça fait 3-4 ans.
1: Dans chaque édition, il y a des espèces de fils rouges qui apparaissent à travers la programmation. Et cette année, il y a vraiment un accent qui est mis autour des folklores modernes, de la réappropriation comme ça des musiques dites traditionnelles. C'est le cas de Cocagna qui se réapproprie la musique occitane pour faire un truc très très véhément et politique. Type Alanen dont on parlait sur Fernandel, comme ça qui fait de l'accordéon à sa façon. Les New Waves dont on parlait, la ciguë aussi, mais aussi Fulu Miziki qui amène eux aussi quelque chose d'un peu plutôt avec une perspective assez afro-futuriste, et c'est quelque chose justement qu'on avait très envie de partager avec les Tourangelles et les Tourangeaux.
0: Et c'est une musique importante politiquement puisqu'elle va sur des territoires qui sont peut-être trop aussi dans un imaginaire bourgeois et citadin, des territoires qu'on est en train de perdre sur la bataille politique et qui peuvent parfois tomber dans l'extrême droite, et en fait qu'on voit ces groupes-là qui eux vont jouer dans ces territoires-là que nous on a peut-être complètement abandonné quand on est des bourgeois de la culture citadine. C'est vraiment porteur d'espoir, je trouve, et ils ont un message clair et ils arrivent à faire changer les choses, voilà, dans des territoires où on ne va plus, et c'est bien dommage. Donc c'est cool qu'on leur donne aussi une portée sur des festivals comme celui d'Ocar.
2: Et puis c'est vrai que même vos gros artistes, ou en tout cas les têtes d'affiche, sont politiquement engagées. Je pense à Médine notamment. C'est un peu incroyable de réussir à avoir des personnalités de ce type-là qui s'engagent politiquement au quotidien dans leurs paroles, dans leurs morceaux. Qu'est-ce que ça vous fait d'avoir une star comme ça qui partage vos valeurs aussi ?
0: Bah, moi je suis super fier d'avoir Médine, et c'est aussi parce que il partage nos valeurs, comme tu le dis si bien, que il a accepté de venir sur le festival Ocar, parce qu'on n'est pas un festival avec un gros budget, et rapidement les artistes qui commencent à avoir une grosse popularité, et ça peut être le cas de Médine, ne sont plus atteignables pour nous, sauf quand ils sont sensibles à notre déjà projet culturel, c'est-à-dire peut-être qu'on pourra te payer beaucoup moins qu'un gros festival qui met 75€ la place, mais au moins les gamins qui n'ont pas d'argent, ils pourront venir te voir, parce que ici c'est que 12 balles. Donc ça déjà c'est des arguments qui peuvent être entendus, malheureusement pas si souvent que ça, mais quand ça match et quand ils voient aussi qu'il y a tout le projet de Radio Béton derrière, avec toutes les valeurs que ça véhicule, le politique au quotidien sur les ondes de la radio, et ben on arrive parfois à récupérer ces artistes là et ils se disent en fait c'est aussi important que de temps en temps on revienne dans des festivals peut-être plus accessibles. Alors certes, je mets un peu de côté la rentabilité de mon projet sur une date ou deux, mais c'est important parce que eux ils ont aussi ces valeurs là donc Made in, ça s'est fait vraiment pour ça, hein, sinon c'était pas possible qu'ils viennent sur Ocar.

0: tout ça.
1: Ce qui est important, c'est qu'on est dans un contexte de bataille culturelle. Il faut à nouveau rendre sexy à la fois l'engagement politique, à la fois tout ce dont on a parlé sur la ruralité et tout ça. Il y a beaucoup de choses à mettre en commun et c'est quelque chose qui est trop bien quand un artiste comme Medine accepte de faire le geste de venir. Mais c'est aussi le cas de pas mal de groupes de rock, c'est aussi le cas de Luigi Pecas, d'Orange Blossom et tout ce monde-là qui accepte en fait de jouer le jeu de place. Il y a une bataille culturelle autour du prix des places, ouais, autour de l'économie de la culture.
2: De l'accessibilité à la culture.
1: Exactement, et qui accepte de jouer ce jeu-là dans un monde où les environnements professionnels et tout ça sont de moins en moins sensibles à ça. Parce que eux, leur taf, c'est quand même de bouffer 15%. Donc, vaut mieux bouffer 15% sur 50, 100 000 balles, etc. que sur un truc beaucoup plus humble.
3: Dernière question, peut-être plus légère, est-ce qu'il y aura des bonnes choses à boire et à manger? Évidemment, hein, comme d'habitude, des animations un petit peu en parallèle de la programmation, on parle de la radio, hein, forcément il y aura un plateau radio sur place auquel je participerai d'ailleurs.
4: Allez.
3: Mais des choses à boire, à manger, des choses à voir en dehors des concerts?
1: Alors, de l'eau, un petit peu de pain sec et puis tout le monde est reparti.
5: Des choses à voir, on a toujours un espace qui s'appelle les Arts de la Plaine, donc qui est pas musical, enfin parfois ça se retrouve à être un peu musical, mais la plupart du temps c'est pas musical, et là c'est une sorte de fête foraine décalée qui va avoir lieu pendant les 5 jours du festival. Donc à cet endroit là on pourra notamment essayer de taper dans un marteau pour que ça fasse ding avec des flammes probablement, enfin voilà, il y aura plein d'entresorts comme ça à découvrir. Et pour le côté qu'est-ce qu'on mange, qu'est-ce qu'on boit, on est un peu entre les deux avec Ocar, je trouve. On n'a jamais voulu tomber dans le festival de Hipstos avec des food trucks dans tous les sens où tu payes 15 balles pour manger, certes des trucs parfois très bons mais quand même hyper cher. Donc on a toujours nos sandwichs merguez à 3 euros et en même temps on a aussi continué à évoluer un petit peu, donc on a mais tout est fait avec des gens du coin, tout est fait par des bénévoles et tout ça. On a Chesco notamment, un artiste qui a fait parler de lui récemment pour son engagement politique justement, qui lui vient faire de la bouffe végé toute la semaine. Et niveau boisson, bah on travaille avec plein de brasseurs du coin pour avoir de la bière brassée en local. On en a plusieurs qui viennent, avant on n'en avait qu'un, mais on en a de plus en plus et ça va proposer énormément de choses. Voilà, le Pinard aussi est du coin parce que en Val-de-Loire on a du très bon vin, donc voilà. Et on essaye toujours d'avoir des tarifs quand même pas chers, parce que ce serait pas cohérent de dire c'est 12 euros l'entrée, mais après dès que tu dois dépenser un truc sur le festival c'est 9 euros la bière et 15 euros le repas. Donc on reste, on essaye en tout cas de garder ce côté populaire aussi à l'intérieur du festival.
1: Et cette exigence, elle s'applique aussi à la carte avec alcool, mais aussi à la carte sans alcool, puisqu'on a pas mal de choses assez artisanales et assez étonnantes dans la galerie Soft. Parce que c'est aussi, on parlait des batailles culturelles, c'est aussi une bataille d'offrir la possibilité de faire un festival sans se retourner la tête. C'est aussi des choses qu'on essaye de conquérir doucement mais sûrement. Alors on a une grande tradition festive sur Ocar. À nous, comme toutes les traditions, de les réinventer et de trouver des nouveaux sens.
5: Et Ocar, c'est ce qui est important aussi, je trouve, c'est que ça dure 5 jours. C'est vraiment une expérience quand tu t'y plonges pendant 5 jours qui est assez folle. Et il y a énormément donc de découvertes musicales à faire, de bonnes choses à boire, à manger. Et voilà, c'est 5 jours où c'est un petit village aussi où on oublie un petit peu la turpitude, on va dire, du monde. Et ça fait vraiment du bien aussi. Hein. On a beaucoup parlé politique, mais peut-être juste parfois faire la fête bien entouré avec des artistes indépendants et qui donnent tout. Bah, ça se ressent. Et au quart, c'est vraiment des ambiances devant les concerts. Les groupes hallucinent chaque année. Hein, il y a un échange d'énergie entre ce qui se passe sur scène et ce qui se passe dans la fosse que moi, j'ai pas retrouvé énormément ailleurs, alors que je fréquente quand même énormément de festivals.
3: Eh bien, c'est sur ces beaux mots, d'Enzo, qu'on se quitte, hein, justement, qu'on finit cette belle interview autour du festival au quart de Tours, qui, je le rappelle, se tiendra du 9 au 13 juin sur la plaine de la Gloriette à Tours. Merci à tous les deux d'avoir participé à cette interview.
5: Merci les radios Ferrarock.
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3: Il n'en rate pas une.

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Salut à toutes et à tous, vous êtes bien sur les ondes de l'Écho des Garrigues 88.5. Je vous retrouve pour l'émission La Caravane Passe, comme tous les mardis de 18h à 20h. La Caravane repasse avec ses textes, ses écrits, ses poèmes, le vendredi de 20h à 22h sur les ondes de l'Écho. L'adresse L'Écho des Garrigues, boîte postale 5555, 34 072 Montpellier, CEDEX 3. Je vous rappelle aussi le site www.ecodesgarrigues.com sur lequel vous pouvez retrouver notamment les émissions en podcast ainsi que l'adresse mail info@ecodesgarrigues.com. Et aujourd'hui, nous allons parcourir quelques extraits de romans, différents auteurs au programme. Il y aura des passages extraits du livre « Revenant » de Patrice Lelorrain aux éditions La Table Ronde, de Bois-Colombe à Paris, des Sables d'Olonne à Stockholm. Patrice Lelorrain met en scène la génération post-68, celle des silences et des non-dits, des causes incertaines, des gloires éphémères, des amours pluriels. Une génération perdue qui a le rock pour bannière. Nous parcourrons aussi le livre de Bernard Moitessier, Tamata et l'Alliance, d'Alizée en cyclone, d'Atoll en caillou. Il va bout dehors, sans grain à l'horizon, porté par le dragon qui tantôt gronde, tantôt prend son essor dans un chapelet d'étincelles. Et nous continuerons avec des passages de C'est beau une ville la nuit de Richard Bohringer, une balade, l'œil et l'esprit grand ouvert au vif de la ville et au droit de la vie, une route de douleur, de joie et finalement d'espérance, et aussi quelques passages d'un ouvrage qui s'intitule Nomade blanc de Philippe Frey, le Sahara d'est en ouest en solitaire, la traversée du Sahara dans sa plus grande largeur, de la mer Rouge à l'Atlantique, par un homme seul, à pied et à dos de chameau, sans aide extérieure. Voilà pour le programme tout au long de l'émission. La caravane passe sur les ondes de l'Écho 88.5.

Nous sommes de ceux qu'on ne remarque pas, des fantômes, des transparents, des moyens. 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

J'ai voulu aller voir la ville, la grande ville. J'en pouvais plus de mon vélo avec ses fanions bidons. Je voulais voir l'oiseau de feu, voir les filles des villes. Les matins de l'oiseau de feu sont mon instant, ma vérité. Seul au milieu des haleines fraîches, je me ferai mon chemin à coups d'angoisse. Et la mienne est la leur, marchant vers un autre bateau plein d'odeurs. La cale est ouverte, et l'oiseau de feu me livre enfin son ventre. Je suis mon propre mousse, mon propre matelot, mon propre capitaine. Alors je vogue, je tangue, toute voile dehors jusqu'au port où, comme une brute, j'écrase mon corps contre la jetée. J'avais trouvé mon premier et dernier port. Je le vivais à fond de cale avec une tribu d'imprécateurs, de rêveurs alcooliques. Et je prenais enfin les filles par la main. J'aimais ces matins clairs au printemps où, sortant d'un infect rade obscur et apaisant, nous découvrions qu'il ferait très beau ce jour-là. Avec l'ami se dire à demain, déchirant de solitude, et simplement, au mot « demain », renaître une nouvelle fois. Dans la plaine des bois des villes, l'écorce des arbres comme la peau des vieux éléphants qui dansent dans le froid souvenir. Du froid qui retient, qui ramène le passé. Les enfants qui criaient en mitouflés avec leurs joues comme des pommes de chaque côté du bonnet et leurs petites mains recroquevillées. Square d'hiver où les regards sont bleus passés, solitaires. Les yeux des femmes sont perdus dans la fourrure. Leurs pieds foulent l'été mort avec des bruits de mer. Beau dimanche pour les chasseurs d'instant. Le dimanche, je vais chasser, croiser mes frères et sœurs. Dimanche d'hiver, un bois bien sec, un bien froid. À te foutre le nez à l'envers, je chasse le bonheur.

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Ce désœuvrement, que d'ailleurs je pressentais passager, ne me choquait en rien tant le flottement et la dérive m'étaient familiers au point de m'être longtemps apparu comme le label de qualité des moins de 30 ans. Las, envers Gwenaël faire monter en moi un autre reproche, que je savais injuste, odieux et dont, au fur et à mesure qu'il m'envahissait, je pressentais le caractère fatal. En clair, j'en voulais à Gwenaël de ne pas être Monica, d'accumuler un peu moins de centimètres en hauteur, en largeur, en longueur de jambes, d'avoir les pieds plus grands, plus épais, plus écartés à la marche, de parler français et surtout d'éprouver pour moi un amour simple, entier, réel, si consistant au regard des ondulations de mon insaisissable sirène, que je prenais bien soin de me représenter dans sa période préméduse qu'il en venait à m'écœurer. Alors, protégé par le sentiment de défendre ma liberté, j'ai multiplié les sorties solitaires, me pointant rue Courtembert, sans prévenir et souvent au milieu de la nuit, tel un matou qui vient se réchauffer chez sa maîtresse et joue les tendres entre deux virées. C'est tellement facile de se montrer mauvais avec ceux qui vous aiment, tellement facile de tout prendre à ceux qui donnent sans retenir. J'ai été cette eau médiocre, j'ai été ce demi-salaud qui ne pensait qu'à s'enfuir, qui allait s'enfuir, mais qui dans le noir laissait mentir son corps.

tel un songe chéri. Ma vie sentimentale s'engourdissait, se repaissant de sa fossilisation précoce, se lovant dans les contours flous d'un chagrin chaque jour épaissi par le silence de Monica. Et pour que ce silence ne gèle pas trop vite ma mélancolie, je la fardais du chant nocturne d'un trio de Suédoises avec lesquelles, au 10, je m'étais lié d'amitié. Durant ces mois vaporeux, Catherine est venue par deux fois m'offrir à l'improviste un fugace retour à la chair. Ancienne d'Albert Camus, elle assumait malicieusement sa posture babacool. De la seconde à la terminale, nous avions partagé quelques fumettes et aussi des confidences, comme la découverte des cassettes porno de ses parents, épisode qu'elle avait présenté comme plutôt marrant, et qui précédait de peu le cancer du père, un ingénieur, avec les nouilles cuisinées par la mère pour ultime aliment. Blonde, grande et charpentée, Catherine avait la peau d'un blanc crayeux, légèrement grêlé sur un visage où luisaient de doux yeux orangés, une teinte d'iris que seuls promènent certains chats. Elle avait coulé sa jeunesse blême dans le Farniente de Barcelone, où la première année elle m'avait invité en vain. Bien sûr, maintenant elle avait un copain, ce qui ne l'empêchait pas de venir concrétiser ce que nous avions maladroitement esquissé l'année de notre terminale. Lors de sa première visite, comme nous avions toujours nos réflexes de gamins apeurés, nous nous sommes blottis dans la bière et le mauvais vin, et l'amour que nous avons mimé au matin sur le matelas de son frère non loin de Gambetta charriait des effluves misérables. De notre seconde nuit, quelques mois plus tard, à la faisanderie, je conserve un souvenir autre, une joie tendre et fraîche, puis au moment de se quitter dans l'or de ses yeux, des paillettes vivantes.

Envie de revoir les vieux amis. Voir les yeux et l'amour. Laisser la nuit se passer autour de la table chaude, avec la lumière. Faire la couleur du plus tendre des miels. Rire à notre passé avec quelques immobilités. Pénétrer la pupille de l'ami, et puis revenir de l'autre côté. Instant léger où les hommes se palpitent entièrement, comme s'ils n'étaient que papilles gourmandes, affamées. Ivresse du son de la voix, vaincre l'anonymat, être sûr de rester à jamais dans le cœur de l'autre, savoir enfin qu'on ne l'a jamais quitté, reprendre simplement les choses où on les avait laissées, quel pied, quel tendre panard. Voilà, Polo, comment je suis revenu à la vie, ne pas couler, une pieuvre imbécile te prend la tête, une menteuse qui te dit la vérité. T'as beau te dire qu'il ne faut pas l'écouter, elle est diablement intelligente, atrocement profonde. C'est les grands fonds, avec d'énormes poissons roses et ronds, mous et fous, les yeux surtout, qui te suivent où que tu sois, surtout au fond des draps. Temps terrible où les milliers d'années-lumière ne servent plus à rien, où l'on se contemple, impassible et froid, avec quelques hoquets de haine. Comme une bite molle, finis les jeunes femmes, va te cacher, vilain coucou. A plus le droit à rien, sauf une infinie nostalgie, une sale nostalgie qui te ramène au pays des fêtes au lendemain flamboyant, où ta jeunesse te rendait centaure, mutant, indestructible. Ça valait le coup, et puis le docteur a dit qu'il fallait que j'arrête mes conneries. J'en veux pour longtemps de la vie. J'ai signé pour la vie longue, la vie toujours, qui rime avec amour. Bien sûr, avec une certaine gravité, ça serait trop facile. N'est-ce pas, né de bœuf ? Dans le genre mammifère qui mâche en regardant la montagne. La fête, c'est peut-être autre chose maintenant, de plus secret. Peut-être un étrange silence ou bien des rondes blanches de jeunes filles bourdonnantes. Non, c'est l'animal. L'animal qui se calme. Il cherche un deuxième souffle. Avancer en âge et avoir toujours le cœur comme une étoile filante, comme celle qui fait rêver les petits-enfants, une qui fait rire, pas fastoche. Je crois qu'on peut commencer sa vie en mentant, puis la finir sans mentir, si possible. Il y a un temps pour tout. Faut mieux dire qu'on est orphelin plutôt que d'avoir des parents qu'on ne connaît pas. C'est peut-être pas des trucs qu'on apprend à l'école, mais c'est des trucs qui servent. Attention à la langue, vilain poux. C'est peut-être pas des trucs, mais c'est des trucs. Attention, ça va être le carton rouge. On explique au lecteur truc, on lui trouve le fond et on s'arrange pour faire dans la forme. Je crois que maintenant j'ai trouvé ce qui m'amuse le plus, c'est ce truc, l'écriture.

et tout résonne de son absence. Sans elle, le studio paraît nu, comme les rues si grises ou peuplées de mensonges. Me voici perdu dans le désert de ma vie. Pourquoi s'enfuir comme ça? D'un coup, sans prévenir. Je la cherche, passe la frontière, pénètre la cité indifférente dans des trams étincelants, et je reprends le train, parfois même la voiture, moi qui ne conduis pas, pour échouer devant la maison de ses parents. Souvent, ils m'éconduisent, mais de temps en temps, je parviens à les émouvoir un peu, et dans leur bâtisse racornie, ils me font l'aumône de quelques minutes creuses, où tel le pauvre type incarné par Jean-Yann dans « Nous ne vieillirons pas ensemble », je m'épanche lamentable avant de repartir à l'aveugle. Par bonheur, il arrive que je la débusque, et là, invariablement, nous faisons l'amour, de toutes les façons. Je m'enfonce dans ses râles profonds. Je la retrouve. Mais voilà qu'elle recommence. Encore la désertion, encore le vide, mes pleurs. Longtemps, j'ai traîné ce rêve, qui toujours s'enroule autour de sa disparition, conférant à notre histoire une dimension spectaculaire, très éloignée de ce que nous avons vécu, car notre fin a été bien commune, avec ses irritations galopantes où la peau et l'âme semblent retourner, ses regains, ses soubresauts, ses élans décalés. Bref, nous sommes passés par toutes les figures de ce ballet déglingué, qui ne livre sa vérité qu'à l'issue de son dernier mouvement, le seul harmonieux, quand dos à dos, les deux danseurs acceptent enfin de marcher vers leur peine. »

0: Sans doute est-ce dû à son essence volatile. Le bonheur ne s'écrit pas, il se chante. Danse tel un naja engourdi au son de la flûte de quelque poète. Se laisse parfois mimer par le cinéma dans l'éclair d'une improvisation, pourvu qu'une ritournelle le berce. Encore la chanson, à coup, sur le bonheur se faufile entre les lèvres d'une jeune femme qui fredonne le bonheur et notre clair, le bonheur se fiche du peuple, égare ceux qui le cherchent, flatte les veaux qui le têtent comme une énorme forme crémeuse de l'ennui, nargue les rares élus qui l'ont respiré en ingrat sans jamais lui rendre hommage à temps. Le bonheur se fiche du monde, et en particulier des prosateurs, lesquels, après tant de faillites pompeuses, n'osent plus l'aborder avec un rictus cynique, histoire de garder la main, et récoltent en retour un pauvre souffle aigre. Nous n'étions pas plus futés que les autres. Claudia et moi, nous avons avalé notre part en étourdis, sans lui accorder d'attention, comme si notre amour était un jus naturel, inépuisable, que nous pouvions faire jaillir à discrétion juste en joignant nos doigts. Et quand nous avons réalisé notre faute, quand nous avons voulu la retenir, alors qu'il s'effaçait dans toute sa splendeur enfin évidente, le bonheur s'est évanoui en nous souhaitant bien du plaisir. Voilà ce qui nous a laissé ce fantôme revanchard, de la chair saignante, et une rivière de regrets à remonter ensemble chacun sur sa rive. Ultime partage, et parmi tous ceux qui ont fait notre bonheur, je retiendrai le rire. À mon sens, le rire est la respiration du couple. Quand nous avons cessé de rire, nos autres partages se sont asséchés. Là où le rire ne ruisselle pas, l'amour dépérit. Sans se poser, on le sait, telle une irréfutable manifestation de la joie, le rire reste le complice de la légèreté, et en nos natures exigeantes, il était un accélérateur de poésie. Ainsi, valsions-nous entre la bière, le cinéma, le vin, la littérature, le bourbon, la musique,
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Voyageur immobile. Ma page blanche, je te mets à plat sous ma main. Et puis j'écris oiseau fleur. J'ajoute rouge, bleu. À l'autre bout de la ligne, après le noir de couloir, je fais tomber étincelant à côté de drapé avec des plis dorés. Je fais tomber un drapé étincelant avec des plis dorés. Je fais des vagues avec les mots de la phrase et puis je finis avec le mot bateau en pensant à légèrement ivre. J'arrête et regarde dans la rue. Nous serons deux sur le bateau. Ou bien je serai seul à essayer de t'oublier. J'écris sa main sur la nappe blanche, une main blonde appuyée légèrement sur la pomme et le bout des doigts, immobile, juste avec le cœur qui bat et le verre de vin blanc embué dans la lumière d'une huître désespérée. Voyageur, immobile, à l'imagination fertile. Grand hôtel vide, à l'heure des grandes marées, inoubliable silhouette d'un corps heureux sous un pan éblouissant de soleil d'été. Dans les villes mortes, les jeunes gens agonisent, trop graves pour voir Venise, et préfèrent les ventres ouverts à des dentelles portées par les vents du désert. En fait, jamais pu vivre la vie en place. Un formidable don d'observation pouvait laisser espérer à un plus grand talent, à une plus grande verticalité, mais je fais dans le sanguin, l'affectif. À la fois je touche les anges sans pouvoir vraiment l'exprimer et m'abandonne à des clichés. Je suis superficiel profondément, ou peut-être profondément superficiel, il suffira de la couleur du matin. Toujours vivre dans une cale au milieu d'un trésor inventé, de l'Inde du Sud au Grand Nord emmitouflé, des tavernes exaltantes de destins brisés, de petits matins immortels où l'éthylisme rend prince indompté. Tout n'est qu'invention. Oui, je crois en moi. À de rares instants, je pense même qu'il est bien que j'existe. Et puis parfois, je trouve cela d'une banalité effrayante. En fait, aucune importance. Vite respirer. Encore et encore. Me broyer les poumons de l'oxyde de vie. Me vautrer des deux côtés, me ritueler d'huile odorante, me refaire la peau à coups de nouvelle vie, ne rien savoir et tout humer. Je n'ai d'envie que d'entendre mon cœur battre.

match de boxe. Ronde d'observation. J'écris ce matin. Je vais écrire. Fragile. Rien pousser trop vite. Trouver le nombre de pas. Pas me disputer avec ma nana. Boire le café en matant la rue. Peut-être me laver les mains. Surtout, pas me peigner. Garder cela pour l'errance. Pas sortir le corps du chaud. Accompagner les gosses à l'école, les embrasser. Acheter le journal du matin, marcher. Trouver son allure. Pas de trop grands pas. Les premiers sons sont importants. Bonjour madame, bonjour monsieur, très poli, courtois. Coup de vis, pour garder la colère. Pas y toucher avant que d'être devant le clavier. Mater une nana, bander. Se promettre une branlette, avant ou après les pages décidées. Éternelle question. Avant ou après, je crois qu'après c'est mieux, si on peut. Dans mon cas, si possible, avoir croisé un chien, du genre qui dort encore en pissant. Ça dépend de l'humeur. Ou du genre insolent qui marche de travers, la queue dressée, cassée. La truffe comme une olive noire posée sur le bout de la gueule, mâchoire. En général, si le chien pisse en dormant, je fais dans le triste la nostalgie. Si le chien est dans le genre insolent, je les ai toutes baisées et je pense qu'à ça. Résultat, 3 ou 4 pages où il n'est question que de cul, de petits pigeons, de gros nichons, de derrière en arrière, de shorts trop serrés, de femmes qui se penchent, d'autres qui se relèvent. Rentrer à la maison sans rien brusquer. Bonne musique, Daddy Louis. C'est bien le matin. Tomber sur une musique qui te dégage les bronches. Bien costaud côté sentiment. Tu viens voir ton clavier, mate la maison d'en face. Refaire chauffer le café. Poser le bol à côté du clavier. Allumer une cigarette pour voir si la tête tourne. Aimer intensément l'endroit. Prendre la blonde dans mes bras. Pas s'éterniser, fulgurant. Accord parfait, je vais. Pousse la porte. Crispe les bras sur la table, j'écris. J'écris enfin. J'ai appris à écrire sous une tonnelle de roses blanches débouchant sur un potager fleuri où les verts acides des poireaux se mêlaient aux rouges anémiés des carottes trébuchantes. J'ai appris à écrire sous une tonnelle blanche la nuit, dans le silence, à la limite du cri, et mon cœur battait au rythme des mots que je jetais comme des paysages dont la flamboyance me laissait pantelant. J'ai appris à ne plus écrire avec cette putain de drogue, à inventer chaque nuit une nouvelle histoire qui ne verrait jamais la vie. J'ai appris à mentir pour écrire, à me prendre pour un maudit, à tout dire pour qu'il ne me reste rien à écrire. Écrire relève de l'espérance. Tu mets la virgule là où tu veux que ça freine et le point là où tu veux que ça s'arrête. Quand tu veux laisser ton idée faire son chemin sans toi, tu rajoutes quelques points. Quand tu t'étonnes, tu peux t'exclamer, c'est pas obligé. Et puis le reste, tu laisses ça à ceux qui veulent tout expliquer.

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Mendelssohn, à l'instant, sur les ondes de l'écho des Garrigues, la caravane passe de 18h à 20h et on avait démarré cette émission avec un titre de Fauve suivi de Maison Close, de Fei Baba, de Pamela Hutt, de Cursed et de République. Et depuis le début de l'émission, des extraits, notamment de deux ouvrages. Tout d'abord, Patrice Lelorrain, le livre s'intitule « Revenant » aux éditions La Table Ronde, avec les errances de la génération post-68, celle des silences et des non-dits, des causes incertaines, des gloires éphémères, des amours pluriels, et puis des extraits aussi du livre « C'est beau, une ville la nuit » de Richard Boringer. Voilà, une première heure au milieu des errances poétiques et littéraires.

Au retour de l'école avec mes frères, nous passons souvent par le marché. Devant un étalage, une vieille femme enfonce l'ongle de son pouce dans une goyave pour voir si elle est à son goût. Elle remet le fruit sur la pile, en prend un autre, enfonce l'ongle dans la pulpe une fois, deux fois, trois fois, le renifle, crache un jet de bétel, marchande interminablement, flaire une quatrième goyave avant d'y enfoncer son ongle, se décide pour celle-là. Non, elle en prend une autre, enfonce encore l'ongle dans la pulpe tendre, discute le prix de sa voix pointue. Cela multiplié par 100 au long des piles de fruits, dans un caquettement qui couvre tout, avec ses jets de bétel étalés sur le sol comme des étoiles de sang. Accroupi devant son patient, un arracheur de dents lui masse la gencive à l'aide d'une pâte noire. Puis il saisit la molaire au fond de la bouche, entre le pouce et l'index, tient ferme la tête avec l'autre main, appuie de tout son corps et arrache la dent qu'il dépose dans un petit panier plein de chicots arrachés de la même manière, sans autre chose que sa patte magique et ses doigts de fer. Il tamponne ensuite la gencive avec le bout de chiffon qui pend à sa ceinture, hache finement une pincée de feuilles tirée d'un coffret, en fait une boulette miracle et l'applique sur l'alvéole. L'autre se relève en se tenant la joue, paie une piastre et s'en va, assurant qu'il n'a plus mal.

À la sortie du marché, nous nous arrêtons encore un long moment pour observer une scène qui nous ravit toujours autant. Un vieillard est accroupi devant une cage où pépille un petit oiseau moucheté de points rouges avec une huppe sur la tête. À côté de la cage, une planchette incrustée de caractères chinois. Quand il voit assez de mise sur les cases de la planchette, le vieux produit un sifflement avec sa langue. L'oiseau entre alors par un trou dans une boîte placée à un bout de la cage. Il en ressort après quelques secondes, tenant dans son bec une minuscule plaquette en bambou poli, marquée d'un caractère chinois. Puis il traverse la cage en sautillant et dépose sa plaquette sur l'index de son maître en échange d'un grain de riz. Trois fois de suite, l'oiseau s'en va ainsi choisir une plaquette dans le mystère de la boîte pour recevoir son grain de riz en récompense. Le gagnant du pari aura un horoscope en plus de 4 ou 5 fois la mise. Le vieux met le reste dans sa ceinture à 4 boutons disposés du côté de la peau. De jour comme de nuit, chaque marchand ambulant, chaque corporation a son appel particulier reconnaissable entre tous. Le cric-crac strident comme un chant de cigale produit par les claquettes en bambou d'un de ces marchands de soupe chinoise les situe avec précision au coin de la corporation des masseurs aveugles s'annonce par une résonance bien à elle, tout comme celle des poissonniers, des arracheurs de dents, des diseurs de bonne aventure, des écrivains publics, et même de ces enfants qui vendent leurs tortues en terre anglaise. Ces tortues portent bonheur, grosses comme l'ongle, avec une mouche vivante à l'intérieur pour faire bouger les pattes taillées dans un éclat de bambou. Ainsi, de loin, à l'oreille, à travers un concert de vibrations sonores, chacun sait qui fait quoi dans cette organisation étonnante de Saigon la fourmillante.

Oasis de Selima au Soudan, le 30 septembre, 6h du matin. Je suis prêt à partir. Et je m'avoue que je ne suis pas mécontent de quitter cet endroit, qui malgré l'ombre des palmiers, n'est pas un refuge contre les hommes. À tout moment, je m'attendais à voir surgir un véhicule militaire, invisible, imprévisible derrière l'imminence qui dissimule l'entrée du ravin et le bruissement du vent dans les palmes masquent tout bruit inaccoutumé. Dans l'oreille, on ne peut être surpris de cette façon, aussi c'est avec plaisir que je retrouve ces grandes étendues fauves, parsemées d'éminences rocheuses coniques. De plus, on peut y tracer de très bons caps à la boussole, car il y a toujours un mamelon ou un relief caractéristique qui accroche le regard et qui se situe dans l'axe de ma visée. Il suffit de piquer dessus pendant des heures, puis de l'escalader pour le plaisir de profiter d'un relief. Le pas des chameaux est lent et régulier. Avant de partir ce matin, je les ai abreuvés une dernière fois à l'Ogla, mais ils ont refusé l'eau offerte. Puis j'ai chargé les sacs du fourrage que j'avais récolté la veille. En effet, utilisant mon couteau comme une faucille, j'avais coupé deux ballots pleins d'herbes vertes et tendres qui affluent ici, mélangés à des branches de palmes vertes et des branches de palmes sèches. De quoi nourrir les bêtes au moins quelques jours dans cet océan de roches et de sable. J'espère que par la suite, après avoir traversé l'Himalaya en diagonale, la partie soudanaise du désert de Libye, zone aride s'il en est, apparaîtront les premières plantes de guizhu. Le guizhu, c'est un type de plante du Soudan. C'est également une pratique qui consiste à nomadiser dans la zone sud du désert de Libye. Les animaux se contentant de l'eau des plantes et les hommes se contentant du lait des chamelles. Je ne verrai pourtant sûrement pas de transhumance, je serai encore trop au nord dans le désert. Guizhu vient de l'arabe gaz, qui signifie vivre sans eau en buvant l'eau des plantes. Qu'on ne s'imagine pas des plantes gorgées d'eau, c'est simplement de l'herbe fourragère ou des arbrisseaux par touffes, parfois secs et bruns s'ils datent d'une ou deux années, toujours très localisés et en fait toujours rares. Les seuls repères qui ne soient pas minéraux sont les nombreux squelettes de chameaux blanchis. Parfois complets, parfois disséminés sur plusieurs centaines de mètres par un chacal qu'on a pourtant du mal à imaginer par ici. Ce sont des reliques. Les reliques des anciennes caravanes de Natron. Plus de peau, même desquamée ou momifiée sur les os. Tout cela est vieux, très vieux. Le nombre d'ossements témoigne de l'aridité de ce désert, mais surtout des caravanes immenses de milliers de chameaux étalés sur des centaines d'années qui cheminaient sur cette antique piste caravanière. Certaines bêtes se sont épuisées dans un ultime raidillon sur le chemin du retour, souvent près d'une arrivée d'étape. Elles se tournent alors le dos au vent constant du nord-est et s'écroulent pour ne plus se relever, se laissant distancer par le reste de la caravane. Tout cela pour du natron, une substance blanche et crieuse qu'on racle péniblement à la surface de la dépression d'El Atroum, une ancienne cuvette lacustre située à 2 semaines de marche. Les caravanes venant du sud s'y rendent encore, mais plus personne par ici. Le natron sert à 2 choses aujourd'hui. On le mélange au tabac, à chiquer. Tous les nomades en consomment et s'infectent. Sinon, une fois pilé dans un mortier, on l'ajoute à l'eau d'abreuvement des chameaux pendant les cures. Cela raffermit le squelette, paraît-il, donne soif et purge l'animal. Justement, j'arrive devant un vieux sac de natron éventré et abandonné. Cet objet, si peu habituel par ici, a attiré mon attention au loin et j'ai fait un léger détour pour vérifier de quoi il s'agissait. Je me baisse pour prendre un de ces petits blocs blancs à la main, puis je le porte à ma bouche. C'est un drôle de goût. Ni salé, ni sucré, ni amer. En fait, fade. J'arrive à une colline de gravier, petit monticule qu'on croit comme les autres, et je débouche donc sur un plateau très caillouteux, ocre, parsemé d'éboulis. Donc les cartes qui indiquent toutes du sable jusqu'à la troune sont fausses. C'est au contraire un plateau rocailleux qui commence. La montagne blanche. Il y a énormément de bois pétrifiés, de vraies forêts, souvent des fûts complets de couleur acajou. J'imagine constamment le paysage quelques millénaires plus tôt, avec ses forêts, ses vallons, ses rivières et ses habitants pêcheurs et chasseurs au milieu des troncs immenses. J'essaie de repérer au sol des pointes de flèches ou des racloirs qui attesteraient d'une ancienne présence que je pressens évidente.
mais je n'ai malheureusement pas l'œil pour distinguer un éclat de silex au milieu de pierres métamorphiques polies aux teintes pastel parfaitement naturelles. En revanche, je remarque à maintes reprises ce que je pense être des tombes pré-islamiques et peut-être néolithiques. Plusieurs petites buttes dressées en cercle autour d'une butte plus importante, peut-être le chef, avec la surface recouverte d'une roche métamorphique violette, légèrement fluorescente la nuit.

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1: C'est bon de courir en écoutant vivre son corps heureux, devenir chaque fois plus ami avec lui et arriver tout en sueur à l'école. En plus, courir dans Saïgon, c'est comme la traversée d'un immense verger le long des maisons. Presque toutes les rues sont bordées d'arbres fruitiers, manguiers et surtout tamariniers. Il y en a partout. La ville en est couverte, on pourrait se promener des heures en restant toujours à l'ombre d'un tamarinier. Ce sont de grands arbres dont les feuilles minuscules, semblables à celles de l'acacia et de la sensitive, donnent une ombre douce et se referment le soir comme pour dormir. Leurs gousses se servent à la préparation de confitures et autres ingrédients de la cuisine asiatique. C'est en même temps la fête des oiseaux virevoltant et pépiant autour des cueilleurs à la poursuite des insectes chassés de leurs cachettes. La fête aussi pour les enfants de la rue, qui tirent au lance-pierre sur les oiseaux devenus moins prudents, absorbés par leur quête de nourriture. Il y a aussi de grands parcs où nous nous entraînons au lance-pierre en visant la queue des mangues mûres pour les faire tomber de l'arbre sans abîmer le fruit. Et un jardin zoologique avec des aigrettes et des sarcelles en liberté autour d'étangs peuplés de nénuphars dont les graines deviennent des gâteaux au parfum subtil.

De temps en temps, des alignements très géométriques, qu'on penserait être des soubassements de maisons, parfois réguliers. Mais ces lignes marquées au sol peuvent aussi être des affleurements rocheux purement naturels. Cette région est magique. D'autant que très rares sont les personnes qui l'ont parcourue. Il est évident, comme je fuis constamment même les quelques anciennes pistes caravanières, que ces lieux sont foulés pour la première fois. Même les animaux sahariens ont déserté la zone. Une trace de vipère pourtant anachronique, toute petite. J'essaie de suivre son empreinte, mais les chameaux sentent le reptile, peut-être enfoui seulement à quelques mètres sous une mince couche de sable, ne laissant émerger que la tête et les yeux. Ils blatèrent et semblent particulièrement nerveux. Il faut croire qu'ils ont quand même un instinct inutile d'affoler les bêtes. Finalement, la seule présence animale n'apparaît que la nuit, quand l'obscurité est tombée, que les bêtes sont baraquées après leurs 12 heures de marche quotidienne, entravées à quelques mètres de ma couverture. Quand les derniers gestes nécessaires sont accomplis après le repas sommaire et la nourriture distribuée aux chameaux. Quand enfin, je peux m'étendre quelques instants pour profiter d'un repos impossible durant la journée. Ils se manifestent, émergeant du sable où ils s'étaient ensevelis pendant le jour. Toutes les nuits, partout, des scarabées noirs, 3 ou 4, parfois plus, attirés par les restes de farine sortant de nulle part. Et on entend sans arrêt leurs pattes griffues s'attaquer à la toile des sacs. Cela reste un étonnement permanent que de découvrir cette vie nocturne inattendue dans ces parages hostiles. Et je comprends le respect qu'entretenaient les civilisations pharaoniques pour cet insecte. Respect renforcé par son indestructibilité. On a beau essayer de les écraser sous une semelle, lassés de leur enfouissement ininterrompu, ils repartent aussitôt. Ce qui m'inquiète le plus, c'est que l'un de ces insectes me pénètre dans l'oreille au cours de la nuit, comme c'était arrivé à l'explorateur Burton. La douleur est atroce quand les pattes raclent le tympan à la recherche d'une issue. Mais je pense qu'ils sont trop gros. Encore qu'il vaille mieux un scarabée qu'un scorpion, peu prospère par ici, semble-t-il. Le 6e jour, enfin, j'aperçois un arbre au loin. Le temps d'approcher, je remarque que c'est une sorte d'acacia sans épines, sec, mais dont les fans ont reverdi et pendent aux branches. C'est la simple inversion de la pression atmosphérique à l'approche des terres plus humides du sud qui a produit ce léger bourgeonnement. C'est le premier signe tangible qu'une petite baisse d'aridité quelque part. Mais le Sahel est encore à plus de 1000 km et je ne compte d'ailleurs pas m'y rendre. Les chameaux arrivés à proximité se précipitent sur ces brindilles vertes. Pour ma part, j'y découvre également de petits fruits rouges que je goûte aussitôt. C'est ma foi bizarre entre la cerise et la prune, jusqu'au moment où j'avale une baie moins mûre que les autres, au goût tellement poivré que je la recrache immédiatement pour avaler 1 litre d'eau. De toute façon, à raison de 3 baies par arbre et d'un arbre tous les 4 jours, ce ne sera jamais un festin de fruits. Au pied de l'arbre, je ramasse au moins quelques racines mortes pour ma provision de bois. Cela fait quelques jours que j'en manque, et pour avoir mangé de la farine crue à la poignée plusieurs jours d'affilée faute de combustible, je suis prêt à perdre quelques minutes.

Le vent viendra bientôt de terre. La grande étendue salée commence à se calmer à l'approche de la mousson de nord-est qui ramène le beau temps. Sur la plage, les coups de maillet résonnent contre les coques. On calfate les jonques. Elles attendaient au sec depuis des mois, abritées du soleil par un mince tapis de palmes étalé sur leur pont. L'air passe ainsi entre les brindilles, assurant un séchage tranquille pour ne pas laisser jouer les bordées. Et les coques ont été arrosées chaque semaine à l'eau de mer pendant la saison des pluies, afin que le sel protège leur bois parfumé de résine. Ici, le sel est le remède élémentaire contre la pourriture. Une activité intense anime la plage autour des bateaux. Avec leurs deux yeux peints à l'avant, ils regardent venir la nouvelle saison et observent leur maître qui s'affaire auprès d'eux. Le père de Fouoc me dit que le signe Yin-Yang gravé près de l'étrave où repose l'ancre est là pour inciter à la recherche de l'équilibre. Les précieux outils disponibles dans le village circulent de l'un à l'autre, on s'échange des coups de main, on se prête ceci, on s'emprunte cela, c'est moins cher et tout va mieux ainsi. Seuls les lourds coupe-coupes restent vraiment personnels. Chacun met son point d'honneur à se servir d'un coupe-coupe capable tout aussi bien de tailler un cure-dent que d'abattre un arbre. Depuis ce jour-là, j'accompagne le père de Hao comme son ombre sur la plage. Hypnotisé par ses mains de magicien qui enfonce la fibre de Keitram entre les bordées avec ses outils en bois semblables à des burins. Il les a faits lui-même et les a gorgés d'huile de Kaido. Il en corrige parfois le tranchant ou l'arrondi avec son coupe-coupe selon la forme des fentes à remplir. Et quand je le regarde travailler, ses yeux presque fermés, je sais que l'eau n'entrera pas. De temps en temps, il s'arrête de cogner du maillet pour se préparer une chique de bétel et on dirait qu'il prie. Posant la feuille de bétel bien à plat entre sa main, il étale dessus un peu de chaux pâteuse teinte en rouge, taille un morceau de noix d'arec avec son coupe-coupe, replie le tout en tout petit paquet bien serré et hop, dans la bouche. Alors, il parle un peu, les yeux dans le lointain.

J'aime autant marcher, surtout pendant les premières heures fraîches de la matinée, la bride de ma bête passée sur l'épaule. Là, les souvenirs se bousculent dans ma tête. Ma famille. Mais même cela est de trop dans ce désert minéral. Il faut simplement choisir son monde. Or, ce monde-ci ne tolère pas la sensiblerie, ni pour soi, ni pour les autres. Attention constante et volonté sont les seuls gages de survie. Surtout lorsqu'on est seul, pas de mysticisme. Simplement une solide envie de rester en vie. Et toujours cette faim lancinante. Jusqu'à 10 heures, je pense à un expresso et à un croissant chaud à une terrasse. Puis c'est le tour des pâtes chinoises aux fruits de mer. Enfin, non. Après, il fait trop chaud. On veut seulement un jus d'orange très frais. Voilà ce à quoi on rêve dans le désert. À quoi pense-t-on lorsqu'on est seul dans le désert? Ne souffre-t-on pas de solitude? Ne ressent-on pas une sorte d'angoisse face à l'immensité vierge? Les gens vous manquent-ils? À toutes ces questions, je répondrai 3 fois non. Dans le désert, tout d'abord, on ne pense à rien. On a bien sûr des envies diverses, mais qu'il est impossible de satisfaire. Donc autant les oublier ou les refouler. Il faut simplement s'adapter au terrain, à ses exigences, à cette ascèse astreignante et la base de tout. Oublier ses envies, oublier ses douleurs, sa faim, le vent violent, le froid, la chaleur, la fatigue. Et ne garder que le plaisir immense d'être là, de fouler des lieux fabuleux avec la satisfaction intense que très peu seraient capables de l'endurer. La solitude? Jamais. Parfois, on peut se dire que la normalité voudrait qu'on soit attiré par ses prochains, mais pourquoi faire finalement? Pour un thé? Je peux me le préparer moi-même et quand bon me semble. Quelqu'un qui n'aime pas le désert ne tiendrait pas 24 heures. Dans ces conditions, il deviendrait fou, ferait n'importe quoi, et sécherait à 100% plus par angoisse que par inaptitude. Ce duel avec le plus grand désert du monde me plaît, me passionne. À armes égales, pratiquement sans technique, à la force des chevilles, mû par la volonté. Ceux qui connaissent les nomades savent qu'il n'existe souvent qu'une seule réponse, qu'une seule attitude possible face à un problème. Plus de pâturage? Migrer. Plus d'eau? Recreuser le puits ou partir. Pour moi, il en va de même à la puissance 10. Aucune inattention. Le moins de hasard possible. Aucun droit à l'erreur. Pratiquement, cela signifie un bon cap, ne pas tomber du chameau, surveiller constamment ses bêtes, les soulager et les entretenir au maximum, tout endurer sobrement et rester en bonne santé.

That one. Nika Songs à l'instant sur les ondes de l'écho des Garrigues et démarré cette deuxième heure avec un titre de Motorama suivi de Sleaford Motts, de King Biscuit, Schlass, Ropoporos, Tina Riwen et Carl Craig. Et dans cette deuxième heure, nous avons voyagé entre Saigon et le désert de Libye. Tout d'abord avec des extraits du livre de Bernard Moitessier, Tamata et l'Alliance, ainsi que des extraits de Philippe Frey, extraits de Nomade Blanc, le Sahara, d'Est en Ouest en solitaire, la traversée du Sahara dans sa plus grande largeur de la mer Rouge à l'Atlantique. Et je vous donne rendez-vous la semaine prochaine sur les ondes de l'Écho 88.5. Ciao, ciao.

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Il naît comme une fleur dans un champ. 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Soufflé comme une bougie que l'on éteint.

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